0: que maintenant qu'on a constaté, retourner la Côte d'Ivoire.
1: Parce que la Cour est souveraine, quand même.
0: Voilà. Enfin, donc,
1: le Togo est souverain,
0: voilà. Diplomatiquement, la Cour a utilisé des thèmes qui relèvent de l'intelligentsia, si vous me permettez l'expression. Pourquoi? C'est parce que cette CDAO, trois États sont déjà quittés de la CDAO. Et la position du Togo est toujours ambiguë. Lorsqu'il était question sur le protocole additionnel de la CDAO, le comportement du Togo, souvenons-nous. Lorsqu'il était question de limiter le mandat, vous avez vu la position qu'a prise le Togo à l'époque. Maintenant, si à un moment donné, il y a trois pays qui ont quitté la CDAO, et que le Togo fait un jeu doux à ces trois pays, je ne pense pas qu'une Cour de justice de la CDAO va rendre une décision qui obligerait le Togo maintenant à s'afficher clairement que maintenant je suis membre de la CDAO. C'est là où je soutiens peut-être la démarche qu'avait évoquée tout à l'heure le professeur en disant que c'est vrai, la CDAO n'a pas véritablement aidé le Togo. On a vu ce qui s'est passé en 2005 récemment. On a vu les coups d'État constitutionnels, militaires que le Togo a connus. Mais la CDAO n'a pas clairement condamné le Togo. On a vu la démarche qu'a effectuée Obasanjo dans ce pays, dans les dernières périodes, au temps chaud. Donc si cette CDAO n'a pas pu quand même aider et qu'aujourd'hui on rend une décision, donc les juges sont tellement si malins pour marcher sur des œufs. Maintenant, l'autre étape, c'est ce que venait de dire le professeur. Et j'ai écouté le professeur Babakaté, je crois. Mohamed, dans l'une de ses sorties récemment, qui a expliqué clairement, j'invite les gens à aller l'écouter. Donc quand on se vocifère, on saute ici, dit non, et la Cour n'a pas dit ça, et l'opposition n'a pas gagné, tout ce que l'opposition a envoyé, l'opposition a été malmenée. Pourquoi l'État togolais n'a pas envoyé de conseil?
1: D'accord.
2: Oui, effectivement, je voudrais repréciser peut-être mon idée et dire clairement que l'arrêt rendu par la Cour de justice de la CDAO est clair, puisque c'était la question que tu avais posée. L'arrêt est clair. Sans équivoque, l'arrêt dit clairement ce que nous sommes en train de dire sur ce plateau. Et je me permets de relire très rapidement le point 91 qui dit « La Cour conclut donc que la modification constitutionnelle adoptée le 25 mars 2024, compte tenu de son timing, de son contenu et de son effet escompté, viole l'article 23 de la charte de la CADEG et constitue un changement inconstitutionnel de gouvernement au sens de cette disposition. » On ne peut pas être plus clair. Et donc, ceux qui sont de mauvaise foi et qui viennent dire que la Cour n'a pas fait le constat, c'est faux. Sans équivoque, le constat a été fait par la Cour que ce changement de gouvernement, de constitution, de régime, de tout ce que vous voulez, est anticonstitutionnel. Une fois que c'est dit maintenant, on doit passer à l'étape de sanction. Et clairement, nous avons compris que la Cour s'est saisie d'un instrument juridique de l'Union africaine. C'est la CADEG, la Charte africaine de démocratie, élection et de gouvernance. Et je pense que juridiquement parlant, il est clairement établi également que lorsque l'article 23 de cette CADEG est violé, il revient au Conseil de paix. On n'a jamais dit que c'est à la Cour de justice de prendre la sanction. Et je pense que c'est là où effectivement les gens profitent pour dire « Ouais, la Cour n'a pas été jusqu'au bout. » Parce que la Cour n'avait peut-être pas à disposition l'instrument juridique pour aller jusqu'au bout. N'oubliez pas qu'en termes de plaidoyer, en fait, nous avons essentiellement deux instruments dont nous nous servons depuis des années. Nous avons le protocole additionnel de la démocratie et de la bonne gouvernance. C'est un document de la CDAO. Et la Cour s'est exprimée par rapport à ce document en disant qu'il ne revient pas aux partis politiques d'invoquer ce document, cet instrument juridique, pour s'attaquer à un État. Donc, même si nous avons raison, malheureusement, la procédure ne nous permet pas d'avoir cette capacité. Donc, ce document, on l'a mis de côté. Le deuxième document, le deuxième instrument juridique, c'est la CADEG. Et là, à travers la CADEG, il est démontré clairement qu'il y a eu violation de l'article 23. C'est un article que nous avons toujours relevé en disant, mais lisez cet article, ce qui a été fait au Togo viole clairement les dispositions de l'article 23 de la CADEG.
1: Oui, professeur, sur ce plan, si tant est que la Cour a été suffisamment claire, comment on peut expliquer le silence du pouvoir de Lomé?
2: Je pense que qui ne dit rien consent. Qui ne dit rien consent. Et d'ailleurs, vous posez une très bonne question. Moi, ça me ramène un peu à ce que certains disent de plus en plus. Au Togo, nous sommes en train de vivre une vraie crise en termes de morale, en termes de moralité. Mais souvenez-vous de ces éminents juristes constitutionnalistes du Togo qui se sont mis devant la population pour prendre fait et cause pour un acte en sachant très bien que c'est un acte illégal. Moi, je me dis, mais ceux-là qui connaissent la matière juridique, qui l'enseignent, ils ne la connaissent pas seulement, ils l'enseignent, ils forment des gens du Togo, de l'Afrique, qui viennent au Togo, puisque c'est des gens qui vont aussi en mission et qui portent la bonne parole du droit, de la justice. Si ceux-là sont capables de soutenir quelque chose qui, à l'évidence, va dans le contresens. Moi, je ne suis pas juriste, mais quand je lis, je comprends très bien que ce que le Togo a fait, c'est illégal, c'est illégitime, c'est du bon sens. Mais quand vous avez d'éminents professeurs qui sont capables de soutenir des antithèses de cet acabit, quand vous avez des parlementaires qui sont capables de soutenir un texte en sachant très bien que vous êtes en train de trahir votre propre nation, je pense que nous sommes au-delà de la crise politique. Nous sommes en train d'entrer dans une phase extrêmement grave. Et c'est là où moi j'ai peur. Il faut vraiment qu'on arrête tout ce qui est en train de se passer et que certains peut-être commencent à se dire... Vous savez, moi je le dis souvent, nous sommes en train de créer l'histoire. Peut-être que dans 20 ans on parlera de vous, dans 50 ans on parlera de vous au passé parce que nous ne serons pas là, enfin de nous tous. Mais on dira, voilà ce que des gens ont fait contre leur propre nation, tout simplement parce qu'ils avaient des intérêts partisans ou individuels à défendre. Et voilà ce que d'autres ont essayé de faire pour défendre leur nation.
1: D'accord. Merci beaucoup, professeur. Nous allons maintenant donner la parole à vos compatriotes, puisqu'ils sont à l'écoute et qu'ils veulent vraiment vous poser alors des questions ou intervenir dans cette émission sur des sujets débattus. 90, 86, 35, 35, 91, 36, 33, 115. Ils peuvent nous appeler sur ces numéros et également nous écrire sur notre numéro WhatsApp 90, 45, 78, 57. Mais bien avant, nous faisons un clin d'œil à nos annonceurs.
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1: Nous sommes de retour dans cette émission Club de la Presse et maintenant nous nous ouvrons à vous. Vous pouvez nous appeler au 90 86 35 35 91 36 63 75. Nous écrire également sur notre numéro WhatsApp 90 45 78 57. Nous sommes toujours avec professeur David Dosset, porte-parole du Front Citoyen Togo Debout, organisation bien sûr qui est membre aussi du cadre national de la concertation pour le changement. Nous avons notre premier auditeur en ligne. Allô.
4: Bonjour.
1: Bonjour Basile, comment vous allez?
4: Ah, tout glaisement.
1: D'accord, allez-y.
4: Bon, quand la loi, quand la constitution, bon, disons plutôt la loi, est anticonstitutionnelle, on ne va plus se demander si on a condamné ou pas. Je salue d'abord tout le monde là-bas, spécialement le professeur David Dessert, et vous dites quoi? On dit que eux-mêmes, quand ils viennent, ils disent souvent que une constitution changée par un parlement en fin de mandat. Moi, je dis non. Je dis non parce qu'ils donnent raison à ce pouvoir que si le parlement-là était dans les règles, et ils pouvaient changer notre constitution comme ça. Alors que c'est faux. Il y a un article dans la République qui interdit que si c'est pour changer votre constitution, ce n'est pas un parlement. Moi, je veux qu'on raisonne dans ce sens-là. Mais chaque fois quand j'attends, même dans la diaspora partout, quand un parlement a fait le mandat, tout ça, moi, ça ne me plaît pas. Oui.
1: D'accord.
4: Merci. Encore. Oui. C'est bon.
1: Merci Basile pour votre intervention. Bonjour Canal FM. Si la CEDEAO n'avait pas existé, on aurait dû la créer. Il y en a qui ont intérêt à ce que cette organisation disparaisse, mais les peuples se doivent d'être vigilants pour ne pas tomber dans le piège des détracteurs de cette organisation qui la vilipende à longueur de journée dans le seul but de révolter les peuples contre celle-ci afin de dérouler leur agenda caché une fois la CEDEAO disparue. C'est Monsieur Baba qui nous écrit 90 86 35 35. Allô?
5: Allô, bonjour Pascal.
1: Bonjour Monsieur Gado, comment vous allez?
5: Ça va très bien.
1: D'accord.
5: Bonjour, Plateau. Vous savez, au Togo, actuellement, tout est flou. Le gouvernement ne dit rien. L'opposition a deux blocs. Troisième bloc, maintenant, c'est CTC. Vous voyez? Tout est divisé. On ne comprend plus rien. Maintenant, sur quoi, maintenant, l'opposition se base pour faire entendre raison au pouvoir. Ça dit que le peuple même ne comprend rien, absolument rien. Vous appelez le peuple, je ne vais pas être d'accord. Mais si le peuple est bien, on va faire quoi après? C'est ce que je vais demander. Merci.
3: D'accord. Merci à vous pour votre intervention. 90 86 35 35 91 36 ou 315. Allô?
6: Allô?
3: Oui, bonjour, Papa Sibiti.
6: Moi, à tout seigneur, tout honneur. Bonjour, l'éminent professeur David Doucet.
2: Bonjour, papa.
6: Bonjour, bonjour, mon directeur Pascal et les autres.
3: Bonjour, Papa Sibiti, oui.
6: Cette affaire de CDAO, il faut l'oublier. Si je parle mal, les Togolais, je leur demande de m'excuser. Vous savez, chercher ce qui peut avantager l'opposition et le gouvernement pour que le peuple togolais puisse en bénéficier. Vous croyez que la CEDEAO, le pays, le Togo, est un pays souverain? Combien de fois la CEDEAO ont dit ceci? Des éminents professeurs de droit, ils sont venus, qui sont collègues au professeur David Doucet. Enfin, je peux dire président David Doucet, qui dirige quelque chose. Ils viennent, ils se contredisent, ceux-ci disent que non, c'est ça qui est ce que la CEDEAO a dit, c'est normal. Vous voulez qu'on aille où? Ou bien vous voulez aller où? Quand il y a une porte, la clé ne s'ouvre pas, qu'est-ce que vous faites? C'est à vous de voir. Moi, ce que je demande, il faut que l'opposition, c'est un rapport de force. Asseyons-nous, toute l'opposition. Le président de la République, Borgna Sibé, son groupe, asseyons-nous pour voir ce qu'il faut faire. Sans ça, vous n'allez pas aboutir, je vous dis. Excusez-moi si j'ai mal parlé. Merci beaucoup.
3: D'accord, merci, Papa Sibiti. Juste vous rappeler que Fornia Sigbe, c'est le président du Conseil, non le président de la République. 90, 86, 35, 35, 91, 36, 63, 75. Allô?
7: Oui, grand-père, bonjour.
3: Bonjour, Benoît, comment vous allez?
7: Et je vais bien.
3: D'accord, allez-y.
7: Ok. Moi, ce que je vais dire, le gouvernement actuel, il n'a rien qu'à nous donner que des conférences et des débats. Par exemple, le ministre qui s'occupe des infrastructures à sa sortie ou bien de la protection civile à venir chez vous, nous parler quelles sont les mesures et ensemble on va chercher, vous l'avez parlé, on va désengorger Lomé pour aller où? Ça c'est une vision, c'est pas le fait d'organiser des conférences ou bien après aller les visiter. Il y a un plan, par exemple, autant il n'y a plus en Côte d'Ivoire ou à Abidjan, ils ont débloqué un fonds et fait déplacer aussi des guests justement pour soulager la population. Hier, on voit à la télé qu'on a cité des fonds, on ne sait même pas les sinistrés, on va les loger ou on va s'asseoir refaire les plans de Lomé. Non. Le ministre... je vais dire, pour la brûler, les machines qui se sont brûlées. Jusqu'à présent, le gouvernement ne nous a rien dit. Et maintenant, s'il y a des sinistrés, quelles sont leurs visions, quelles sont leurs solutions? S'ils n'arrivent pas, ils n'ont qu'à nous dire qu'ils ne peuvent plus. Donc, on organise une élection libre et transparente. Et point barre. Merci.
3: Merci, Benoît, pour votre intervention. 90, 86, 35, 35. Allô?
8: Allô?
3: Bonjour.
8: Bonjour, monsieur Mahouto.
3: C'est monsieur Mahouto.
8: Je salue le plateau.
3: Oui, le plateau aussi vous salue.
8: Monsieur le professeur, pourquoi vous ne pouvez pas demander un débat entre vous et monsieur le professeur Koti Vounake? On va voir ou bien monsieur Olu Komi. Parce qu'à chaque fois, tout le monde dépend. Vous venez solo, en solo sur le plateau, l'autre quand on dit les choses qu'on fait sur le plateau. Avec ce que vous venez de me dire, en fait, de mission, vous tenez ça en main. Et on va lire ça devant M. le professeur Kounake et M. Oulou. On va voir qui a raison ou pas. Parce que si vous venez comme ça, là, vous demandez votre position, eux aussi, ils font les leurs à quelque part. Le peuple s'embrouille. Moi, je veux qu'on débat entre vous. Monsieur

0: Ça nous engendre ici. C'est pourquoi moi j'en parle tous les jours. Et pour dire que quand nous on parle comme ça aux gens, ils ne comprennent pas. À la Cour de justice de la CEDEAO, ils ont voulu dire que pourquoi, et puis la CEDEAO lui a dit que non, le gouvernement ne nous a jamais empêchés d'aller aux élections. Quand ils sont chauds sur les élections, moi-même ici, je suis pour les élections. Mais de quelle élection vous parlez? Ce que la religion catholique veut mettre un observateur dans chaque bureau, celui qui organise dit non, ça ne va pas. Moi, je ne veux pas aller dans cette élection. On veut seulement observer. Vous dites non. Mais ça veut dire qu'il y a quelque chose. Mais on va dans cette élection parce qu'on veut manger. C'est ce que nous disons. On ne va pas caresser quelqu'un dans le sens du poil dans cette affaire.
1: D'accord.
0: Merci à vous.
1: Merci, Basile, pour votre intervention. Basile, c'est le dernier auditeur pour le compte lors de cette émission. Mais je lis ce message. Bonjour, Pascal. Merci à votre plateau de tous les mercredis pour leur lucidité et analyse instructive. Il n'y a pas beaucoup de débats à faire. Les résultats de la gouvernance sont factuels. À chacun d'apprécier suivant les dégâts des récentes pluies. C'est Monsieur Dalmédar qui nous écrit, bien sûr, à travers ce message. Bonjour, messieurs. Je trouve que dans un premier temps, nous devons faire comme Madame ici l'a toujours clamé, porter plainte contre ces messieurs pour haute trahison par la même démence qui a permis de saisir la cour de la CEDEAO. C'est Madame Sonia qui nous a envoyé son commentaire, son message. On revient en plateau pour faire un dernier tour de table avant de mettre fin à l'émission. Professeur, vous avez écouté les uns et les autres se prononcer. Il y a certains qui ont fait des observations, d'autres sont revenus aussi sur un certain nombre de questions. Par exemple, il y a M. Gallo qui posait la question de savoir, et oui, aujourd'hui vous appelez à un meeting. Et autres, après tout, il y aura quoi concrètement?
2: Oui, je pense que cela a été plus ou moins pris en compte dans la déclaration lors de la conférence de presse du CNCC. Avant de répondre directement à cette question, je voudrais préciser un certain nombre d'éléments qui me paraissent vraiment fondamentaux. La première des choses, nous l'avons dit ici, ce qui a été relevé par la Cour de justice de la CEDEAO, c'est quelque chose qui est clair et sans équivoque, et ce n'est pas sujet à une interprétation. Quand on dit que le changement de gouvernement est anticonstitutionnel, il n'y a pas d'autre façon de le dire. Ce que vous avez fait au Togo viole la Constitution et viole les dispositions de l'article 23 de la CADEG. Ça, c'est un constat, c'est un acquis. Et donc, je reviens en même temps à cet auditeur qui dit qu'ils ne comprennent rien. Il n'y a plus rien à comprendre. Vous avez une situation où pendant 2 ans, on a le régime et ses proxys qui ont dit que ce qu'ils ont fait est légal et allant dans le sens des aspirations du peuple togolais. Et vous avez la grosse majorité, l'opposition, les évêques et tout le monde qui disait ce que vous avez fait est illégal. Parce que nous avons relevé un certain nombre d'éléments qui ont été violés. Et aujourd'hui, nous avons une cour supranationale, une juridiction supranationale, qui vient de trancher clairement en faveur de nous, donc nous qui représentons le peuple togolais dans sa majorité. Donc, à partir de là, il ne sert plus à rien de venir dire ceux-là défendent une position, vous défendez une autre, puisque l'arbitre a tranché. Et donc voilà maintenant le nouveau point de départ. Nous avons une situation où la juridiction supranationale a clairement dit que ce qui a été fait est illégal. Qu'il y ait des professeurs d'université, je ne vais pas citer de nom, qui continuent de soutenir le contraire, c'est leur droit le plus absolu. Mais la justice s'est clairement prononcée et s'ils ne sont pas d'accord, ils peuvent faire appel. Voilà comment ça se passe dans le domaine juridique. Ça, c'est la première des choses. Ce que nous ajoutons, c'est que cela ne marque pas la fin de la lutte. C'est un constat qui est clair, mais ce constat ne permet pas un retour à la C92. Ce constat ne permet pas l'application des sanctions. Ce constat ne permet pas l'alternance pour laquelle nous militons, nous luttons. Et donc, il y a encore du travail à faire. Et pour le faire, Papa Gadou a raison. Pour l'heure, le peuple n'est pas encore totalement dans cette posture où, en 2017 et en 2018, il était dans cette posture. En 2012, le peuple était dans cette posture. Donc, il faut

0: retourner, je crois, vers le peuple et expliquer ce qui est en train de se faire. Vous savez, la Cour de justice, moi je reste convaincu que nous, nous en parlons beaucoup, mais peut-être qu'à quelques dizaines de kilomètres d'ici, les gens ne savent même pas qu'il y a un arrêt qui a été rendu. Donc il faut prendre le temps de construire cela. Et c'est là où je réponds peut-être à deux ou trois personnes en même temps, en disant qu'il faut retourner vers le terrain. Il ne faut pas se limiter aux émissions radio, il ne faut pas se limiter au TikTok avec les lives. Il faut descendre sur le terrain, expliquer aux gens que la mauvaise gouvernance a été soutenue par justement tout ce que les gens ont fait pour rester au pouvoir. Au lieu de travailler pour la nation, ils voyaient comment je fais pour rester au pouvoir. Et ça explique les inondations, les difficultés. Aujourd'hui, les paysans, notre pays est un pays agricole. L'agriculture devrait constituer une force. Mais aujourd'hui, les paysans, ils sont dans les difficultés extrêmes. On n'a plus beaucoup de temps, je ne vais pas entrer dans le détail.
1: Tout à fait.
0: Mais on vous dit, par exemple, que le paysan aujourd'hui, le bol de gari, il n'arrive pas à le vendre parce qu'on lui demande de le vendre à 200 francs. Avec ça, il va nourrir ses enfants, les envoyer à l'école, etc., etc. Donc, expliquer aux gens la réalité de la situation et ensuite reconstruire la mobilisation. Mais si ça se fait, vous êtes deux blocs, vous êtes trois blocs, comment est-ce que vous voulez que les gens le comprennent? Nous, au niveau de la société civile, on a été clair. Nous pensons effectivement qu'il faut travailler pour une convergence. C'est important. Mais ce que les gens disent en disant il faut vraiment une rupture, nous voulons l'appliquer à nous-mêmes. Nous voulons que la rupture commence par nous-mêmes. Et pour nous, la rupture, ce n'est plus se mettre simplement ensemble, sans des règles de base. Je me souviendrai toujours de ce journaliste que vous aviez invité, qui était assis là en rasta, je ne me souviens malheureusement pas de son nom, qui a dit, quand une maison tombe en ruine, et que vous voulez la reconstruire sur les mêmes ruines, mais vous n'avez aucune chance de bâtir une bonne maison. Il faut déblayer les ruines. Et son image m'est restée. Je suis totalement d'accord avec lui. Il y a aujourd'hui, clairement, nous le savons tous, ne nous voilons pas la face, il y a des dissensions. Si nous ne prenons pas le temps et la peine d'aller au fond des dissensions pour construire une convergence qui soit à même de résister, parce qu'il y aura encore des situations difficiles, hein. Ce n'est pas parce que la CEDEAO a rendu son jugement que c'est fini. Il y aura encore des situations difficiles. D'accord. Si nous entrons, je finis là, dans une convergence et que nous ne prenons pas le temps de bâtir quelque chose pour renforcer la confiance, cette convergence va éclater, ce sera pire qu'avant.
1: D'accord.
0: Soyons courageux, allons au bout, construisons quelque chose sur la base de la confiance.
1: Merci beaucoup, professeur. On va finir cette émission, mais je voudrais quand même que vous prononciez sur ce titre, hein, Mugette, cette crise, hein, au sein de Mugette. Et vous écrivez, Mugette, le comité de liquidation fait le point avant l'Assemblée générale.
2: Oui, en fait, le comité a annoncé une assemblée générale pour le mois d'août. Mugette, c'est la mutuelle générale des enseignants du Togo. Vous savez, ça a été... La situation a été dissoute, je crois, en décembre 2022. Donc, 4 ans, elle s'est mise donc en liquidation. Les adhérents des ayants droit sont patients parce qu'ils doivent être remboursés. Aujourd'hui, selon les informations, ils ont fait déjà l'inventaire des acquis. Maintenant, il reste quelques terrains qui sont litigieux et tout ça. Il faut résoudre tous ces problèmes-là. Et donc, rembourser les adhérents. Donc, ils ont sorti il y a quelques jours... une information là-dessus. Donc, le comité de liquidation a réagi et que nous avons publié.
1: D'accord, ok. On reviendra certainement sur le sujet. Abbas, on est à la fin?
3: On est à la fin, bon. Pas grand-chose à dire.
1: Justin, on est à la fin. J'aurais voulu que vous vous prononciez plutôt sur le sujet de dégapissement, surtout de ces riverains au niveau alors du canal de Rankopi.
4: Oui, l'information est tombée encore hier, donc on a appris, nous sommes partis. Aux nouvelles, toujours est-il que le vendredi, cette opération va avoir lieu. Mais dans la foulée, c'est Anazap, oui, qui a indiqué entre-temps comme quoi l'opération est suspendue, on ne sait pas. Et qu'au niveau de la mairie Golf 4, donc des voix sont quand même élevées comme quoi la mairie est disponible pour échanger avec les occupants. Bon, on ne sait pas comment ça s'est passé, ça a évolué très rapidement, ça a tourné.
1: On reviendra certainement sur le sujet.
4: Et on va avoir encore d'autres informations sur le même sujet.
1: D'accord.
4: Et je finis par là peut-être.
2: Ma question demeure, ils vont casser les Togolais, laisser les Chinois.
4: Mais c'est la grosse interrogation.
1: Justement, c'est une question, la grosse interrogation. Merci.
4: J'aimerais saluer au passage professeur Atta à Japon Zeus. Ça fait un bon mois, je ne l'ai plus vu.
1: Tout à fait.
4: Professeur Olu aussi.
1: D'accord.
4: Et Kwami. Maître Apémon, au passage.
1: Merci beaucoup, cher confrère. Merci. Nous sommes à la fin de cette émission. Professeur, malheureusement, nous ne pouvons plus vous donner le temps
0: pour
1: la dernière.
0: On se verra le 12 juillet à Vaughan. Merci à tous à Vaughan.
1: Merci beaucoup, professeur David Dosset, d'être passé alors dans cette émission. Merci Sylvestre Béni. Merci à Bassi Saka. Merci Justin Anani. Merci à tous qui nous avez suivis. Merci à Kiki Sousa qui a assuré la mise en onde. Jérôme Dakouta a assuré la mise en ligne. Je suis Pascal Lousseau. Je vous retrouve demain. Au revoir.
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0: vous mettre en train de
4: Aula.
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4: de la campagne. Preuve. Les 20 plus de fonds dans Sibé, alors, nous, 2010, il y a.
5: 2005.
4: 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Le programme va transformer en projet. Le programme est un projet. 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
7: 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Il y a des sièges entre les Suisses. 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L'Afrique, l'Anigma, qui ont mis le plus de 147 pays.
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7: 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Ambassade, elle est le troisième temple.
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0: est
7: au troisième temple là. Il y a où elle est tué. Allez, Kevin, il y a 20 ans officiellement. Temple, il y a tué jusqu'à 2035 ans. Temple à Lola Sobe. 2031 temple à Lola Sobe. Donc 2035 ans, il y a Lola va à Bado. Donc, il y a.
0: Donc, avec vos visions, ils sont en 2035.
7: 2035,
6: je ne vois pas le rapport.
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0: 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Il y a un homme dans le pays. J'ai l'autre qui a dit à côté de moi, mais pas mis les Facebook ou YouTube. Dit oui, trop bon. 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
1: Veuillez agréer, cher public, l'expression d'une consommation très distinguée.
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0: Merci au bon Dieu qui nous a réveillés tous, auditeurs fidèles de la radio Canal FM. Très bon réveil à ceux qui nous suivent du côté d'Adido Gomé. Aujourd'hui, l'émission, là, ce serait spécialement accordé à tous nos amis d'Adido Gomé qui sont en train de souffrir du côté d'Avata, mais où il faut justement parcourir un chemin de croix avant d'atteindre sa maison pour ceux qui sont au-delà du carrefour d'Avata. Mais Michel Tomega, c'est lui que vous retrouvez derrière la vitrine. Ce matin au microphone, je me nomme David Agbouati, des vieux métiers avec Charité Senaya. Bonjour.
1: Bonjour David.
0: Ça va bien?
1: Ça va et toi?
0: Très bien. Il pleut ce matin déjà?
1: Non, pas encore.
0: Pas encore. Ou encore les féticheurs, ceux qui se réclament d'arrêter la pluie sont à pied devant. On se demande s'ils dépassent la météo. De toute façon, tout ça là, c'est pour de bonne humeur pour mieux démarrer cette émission. Microphone, je me nomme David Agbouati, des vieux béton. Nous démarrons ainsi.

0: Kinshasa, Cotonou, toutes les capitales africaines vibrent sur cette belle chanson d'Awilo Longomba avec Fisquare, histoire de démarrer cette émission tous ensemble avec nous. Si vous avez la chance, vous nous suivez également du côté de New Delhi, loin du Togo, sur le www.canalfm.com. Merci, mesdames et messieurs. Il sonne 6h, passé de 35 minutes ici à Lomé. Nous évoluons avec le prénom de ce matin.
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1: Le prénom du jour, c'est Amandine, qui tire ses racines du latin Amanda ou Amandos, qui dérive tous deux du verbe amare, signifiant aimer, et puis sa signification première et littérale est donc celle qui est aimable, digne d'amour ou qui doit être aimée. Très bien, Amandine, votre prénom, le caractère, ça nous intéresse beaucoup. Le prénom Amandine est associé à la douceur, à l'empathie et à la détermination, dérivé du latin amare, tout comme nous venons justement de le dire. Mais nous vous précisons comme quoi Amandine est très sensible et empathique. Amandine est à fleur de peau et recherche avant tout l'harmonie et la bienveillance dans son entourage. Elle déteste les conflits et se montre très à l'écoute des autres. Amandine est déterminée et très ambitieuse sous ses airs, d'où elle cache une grande force de caractère face à ses objectifs. Elle ne recule devant rien et se lance des défis pour réussir dans la vie. Oh, Amandine, elle a des qualités, hein, susceptibles et prudentes, mais son côté émotif peut parfois la rendre susceptible face aux critiques et aux maladresses. Elle peut également se montrer méfiante au premier abord et a besoin de temps pour accorder toute sa confiance. Amandine, c'est votre prénom aujourd'hui. Vous soufflez une bougie de plus. Excellente journée à toutes les Amandines qui nous suivent sur la radio Canal FM. Ce jour, ils sont très très très nombreux, ou bien elles sont nombreuses, les Amandines qui célèbrent un événement heureux ce matin. Mais celle-ci, elle n'est pas Amandine, plutôt elle s'appelle Madame Sosu Kairita de l'association Monyo Monyo, qui souffle donc une bougie de plus ce 9 juillet. Oui, Madame Sosu Kairita, vous célébrez un événement heureux ce jour, votre jour de naissance. Bon anniversaire à vous, toute l'équipe de Canal Matin s'associe bien sûr au club Monyo Monyo pour te dédier la chanson qui vient tout à l'heure. La même chanson justement fera plaisir à une autre personne, Adé Kambi Kofi Adé Choyo Lionel, Jean de Dieu. Voilà, il a plusieurs noms, hein. Adé Kambi Kofi Adé Choyo Lionel, Jean de Dieu. C'est un monsieur d'ailleurs. Il souffle une bougie de plus ce matin. Hey, monsieur Adé Kambi, comment allez-vous? Ça va? Ah, bien de choses à tous nos amis. Adé Kambi, je précise que toi et moi, nous devons nous diriger vers Atoueta. C'est là il faut aller célébrer l'anniversaire. Tu comprends, monsieur Adé Kambi? Alors, si tu veux me joindre, c'est sur le 93-03-86-96. Excellente journée à vous à travers cette belle sonorité que nous livre Zénab. Chacun de nous a sa chance.
2: Joyeux anniversaire.

0: 10h passées de 42 minutes sur la radio Canal FM. Chacun de nous a sa chance, mon frère. Si tu constates que tu es chanceux dans cette vie, sur cette terre, il faut saisir les opportunités, il faut saisir les occasions qui passent, parce que la chance, ce n'est pas réservé à qui de droit. Très belle journée à tous ceux qui nous suivent ce matin et qui se prénomment Amandine. Aujourd'hui, c'est votre anniversaire. Nous vous souhaitons tout le meilleur de ce monde. Puisqu'ils sont déjà 6h passées de 42, c'est l'heure de l'astrologie de ce jour. L'astrologie de ce matin, nous débutons avec les béliers, ceux qui sont nés entre le 21 mars et le 19 avril. Amis béliers, c'est l'amour qui vous redonne la forme et la volonté de garder le sourire. C'est facile à dire, mais quand le cœur va, tout va. Alors, soyez confiants. Pour votre santé, saisissez l'opportunité de vous sentir à nouveau en confiance avec une personne qui était un partenaire de confiance, qui était justement un partenaire de confiance autrefois. Mais c'est le contact qu'il vous faut pour réaliser vos projets. Votre chiffre porte-bonheur 54, la couleur du jour pour vous, c'est le blond. Le meilleur moment, c'est 9h. Les taureaux, ce sont des gens qui sont nés entre le 20 avril et le 20 mai. Amis taureaux, une vitalité au top de vos capacités, mais vous avez malgré tout des hauts et des bas. Ce ne sont que des petites contrariétés, alors ne vous laissez pas abattre. Les malentendus règnent autour de vous. Évitez de vous insérer dans les conflits qui ne sont pas les vôtres pour ne pas finir au sein de la dispute vous-même. Votre chiffre porte-bonheur, c'est 15, la couleur du jour pour vous, c'est le sien. Et puis le meilleur moment, c'est 15h. Les Gémeaux, vous êtes nés entre le 21 mai et le 21 juin. Amis Gémeaux, vous avez envie de tout engloutir au niveau du menu alimentaire et sexuel. Oh là là, il faudra lever un peu le pied si vous ne voulez pas être exténué avant la fin de la semaine. Amis Gémeaux, votre chiffre porte-bonheur 64, la couleur du jour pour vous, c'est le vert. Et le meilleur moment, c'est 12h. Les cancers sont nés entre le 22 juin et le 22 juillet. Amis cancers, vous perdez confiance et votre prestance légendaire au travail en prend un coup. Mais reprenez courage, ce n'est qu'une mauvaise période. Vous serez de nouveau sur le départ très bientôt. Votre chiffre porte-bonheur 34, la couleur du jour pour vous, c'est le bleu ciel. Et le meilleur moment, c'est 12h. Les lions, vous êtes nés entre le 23 juillet et le 22 août. Amis lions, l'instabilité même mène votre couple justement. Un jour, une dispute et après, les câlins. Voilà, c'est ce que vous vivez dans votre couple, l'instabilité. Et puis, les disputes. Ah, après, c'est les câlins. Au moins, si vous arrivez, justement, à vous faire des câlins, c'est bon. Parce que votre conjoint sera dans le doute. Car les contradictions à chaque fin de phrase le mettent dans un état pas possible. Mais si vous êtes célibataire, incité par Pluton, montre une farouche jalousie d'une façon assez violente. Et donc, vous êtes maladroit. Et vous poussez votre conjoint vers d'autres bras sans même vous en rendre compte. Mais que cherchez-vous si vous êtes des partenaires? Votre chiffre porte-bonheur 85, la couleur du jour pour vous, c'est le turquoise. Le meilleur moment, c'est 13h. Les vierges, vous êtes nés entre le 23 août et le 22 septembre. Amis vierges, tournons vers vous. Côté santé, forme au top. Pour maintenir votre forme, il faut un sport en plus de votre pratique quotidienne. Pensez à la course ou à la natation, mesdames et messieurs. Le mouvement au travail est votre quotidien. Beaucoup de propositions, mais il faut choisir la plus réaliste, ce qui ne sera pas facile pour vous. Une fois votre projet en main, mettez-vous au travail tout de suite. Votre chiffre porte-bonheur, 28, et la couleur du jour pour vous, c'est le noir. Et le meilleur moment, c'est 10h. Les balances sont nées entre le 23 septembre et le 23 octobre. Amis balance, c'est le moment de vous lancer dans une initiative personnelle. Ça, c'est bien, hein? Mais vous n'hésitez pas à vous mettre au travail avec ténacité et vous serez récompensé. C'est bien pour vous. C'est bien pour vous, mesdames et messieurs, les balances. Votre chiffre porte-bonheur, 24, la couleur du jour pour vous, c'est orange. Et le meilleur moment, c'est 7 heures, dans quelques minutes exactement. Les scorpions, vous êtes liés entre le 24 octobre et le 22 novembre. Amis scorpions, santé pour vous, Saturne vous protège et la santé se porte bien. Mais la prise de poids est dans une alimentation trop salée et trop sucrée. Diminuez la viande et préférez les légumes et les crudités. Vous connaissez là les scorpions, puisque vous êtes des connaisseurs, les scorpions, surtout pour la journée d'aujourd'hui. Des aspects très positifs au travail. Et donc, vous êtes mis au pantois. Et c'est bien mérité. Foncez si vous voulez profiter pleinement de votre situation, car elle sera rapidement en mouvement. Votre chiffre porte-bonheur, 58. La couleur du jour pour vous, c'est le vert. Le meilleur moment, c'est 14 heures. Les Sagittaires, vous êtes nés entre le 23 novembre et le 21 décembre. Amis Sagittaires, mangez des fruits en conséquence, car des allergies cutanées vous guettent. Les artichauts et les fruits rouges mais vous aideront à en finir avec les rougeurs. Vous comprenez? Si vous n'arrivez pas à trouver des fruits, mais dirigez-vous vers la radio Canal FM ici dans le quartier Anoukopé pour visiter le marché de fruits. Il y en a plusieurs. Votre chiffre porte-bonheur 55, la couleur du jour pour vous, c'est le bleu ciel. Et puis le meilleur moment, c'est 16 heures. Les Capricornes, vous êtes nés entre le 22 décembre et le 19 janvier. Amis Capricornes, écoutez très bien les Capricornes, mais vous vous investissez dans un travail qui ne vous rend rien dans un premier temps, mais qui portera ses fruits dans un très proche avenir. Soyez patients, mesdames et messieurs. Amis Capricornes, votre chiffre porte-bonheur, 48, est la couleur du jour pour vous, c'est la couleur vermeille. Mais le meilleur moment, c'est 14 heures. Les Verseaux, vous êtes nés entre le 20 janvier et le 18 février. Amis Verseaux, entourés par Jupiter et le Soleil, ainsi que Mercure et Vénus, mais vous êtes chahutés et votre santé aussi. Évidemment, vous débordez d'énergie, mais soyez réalistes avec vos aptitudes. Votre activité est de plus en plus importante et votre carrière prend du grade positif, tout naturellement. Peut-être allez-vous pratiquer une seconde activité. En tout cas, ça, on ne le sait pas pour le moment. Votre chiffre porte-bonheur, 28, la couleur du jour pour vous, c'est la couleur rouge. Et puis le meilleur moment, c'est 14 heures. Nous concluons avec les poissons, ceux qui sont nés entre le 19 février et le 20 mars. Amis poissons, vous craquez pour des gourmandises très caloriques et cela vous affecte le moral. Sachez vous reprendre et arrêtez de culpabiliser car cela ne sert à rien. Votre chiffre porte-bonheur, 24, la couleur du jour pour vous, c'est le violet. Le meilleur moment, c'est 12 heures. C'est tout pour l'astrologie de ce matin. Très belle journée à tous ceux qui nous ont suivis. Nous retournons sur la piste matinale cette fois-ci avec le titre L'ergo de coque que nous livre Oasis Diop.
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1: Belle journée à tout un chacun de vous sur la radio Canal FM, l'ergot du coq. Ça peut dire quelque chose à ceux qui ont une fois lu l'épopée Madingue, mais naturellement ou littéralement, l'ergot du coq, c'est une excroissance cornée, acérée, constituée de kératine et d'os, située à l'arrière des pattes du coq, utilisée comme arme de défense et pour dominer cette griffe pousse en permanence, permettant d'estimer l'âge de l'animal. Elle a également inspiré l'expression familière montée sur ses ergots. Et vous le savez très bien qu'à travers ce roman écrit par Transminian, mais l'ergot de coq a permis à Sundiata Keïta de pouvoir descendre ou bien de pouvoir faire descendre Soumaoro Kanté. Vous connaissez l'histoire très bien. Mesdames et messieurs, c'est à cela que compare la femme. Voilà, notre artiste Oasis Diop est en train de comparer la femme justement à l'ergot de coq, histoire de dire comme quoi la femme est toujours utile. Très belle journée à tout un chacun de vous. 6 heures passées de 55 minutes sur la radio Canal FM. Suivez la pause, on se retrouve après.
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1: C'est Assou et Sévi, deux frères qui traversent justement notre mémoire tout au long de cette semaine. Un autre titre pour vous conduire au journal de 7h. Et à 7h, retrouvez Maxime Akapo.

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3: Il est 7h.

0: Heureusement, Dieu existe et c'est lui qui nous bénit. Jour et nuit, mesdames et messieurs, merci pour votre fidélité. Le journal Les Titres. Cri de détresse des tenanciers de bars, restaurants et commerçants installés le long du canal d'équilibre de Ranoukopé. Ces derniers, sommés par la mairie Golf 4 pour un déguimpissement, lancent un SOS au président du conseil, Forest Sop Jinanya Zingbe. Ils étaient face à la presse hier mercredi. Nous en parlerons, bien sûr, dans cette édition. Face aux différentes préoccupations soulevées ces derniers jours par les usagers de la route au niveau des péages au Togo, la SAFER a ouvert les portes des cabines de péage aux journalistes. Les professionnels des médias ont visité les péages d'Akepe et de Davie. Nous en parlerons également dans cette édition. Et puis, la passe sportive bouclera le journal avec le début des quarts de finale de la Coupe du Monde 2026 avec un fumant Maroc-France. Merci pour votre fidélité. Mise en onde Michel Toméga. Mesdames et messieurs, s'il vous plaît, voici le journal.
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0: Rebonjour. Tout d'abord, l'Agence nationale de la météorologie, ANAMET, publie son bulletin de prévision intra-saisonnière valable du 7 juillet au 3 août prochain. Il annonce une période globalement humide sur l'ensemble du territoire togolais. Pour la première semaine du 7 au 13 juillet, c'est-à-dire cette semaine, des perturbations pluvio-orageuses localisées sont prévues les 7, 9, 10 et 12 juillet dans les régions des plateaux de la centrale, de la Caraïbe, des savanes. Dans la maritime, on observera de faible activité pluvieuse par endroit. La deuxième et la troisième semaine du 14 au 27 juillet seront marquées par une phase humide dans toutes les régions. La semaine du 14 au 20 juillet sera influencée par le passage d'une onde de Rossby. Enfin, du 28 juillet au 3 août, le nord du pays connaîtra une période relativement humide alors que le sud sera moins arrosé. La NAMET précise qu'une mise à jour de ce bulletin est prévue pour le mardi 14 juillet 2026.
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0: Les tenanciers de buvettes, bars, restaurants et commerçants installés le long du canal d'équilibre de Ranoukopé lancent un appel face, bien sûr, au projet de déguerpissement annoncé par la mairie Golf 4. Ils sollicitent un dialogue pour trouver ensemble une solution. Ils affirment leur respect des règles et du domaine public, car même sur le domaine public, les actes uniformes de l'OADA et les bons principes exigent le respect du droit de défense, du contradictoire et de la dignité humaine. On ne détruit pas le gagne-pain de centaines de familles comme on casse un objet, disent-ils dans leur déclaration. Ils précisent aussi qu'ils ne s'opposent pas au curage du canal de Ranoukopé et qu'ils participent d'ailleurs même à l'entretien des lieux. Dans une déclaration lue ce mercredi face à la presse, Ranoukopé s'adresse au président du conseil Fard Esop Jinanya Zingbe pour solliciter sa haute médiation. Leur souhait, un échange franc entre toutes les parties afin de préserver le gagne-pain de centaines de familles. Nous écoutons Sambiani André, l'un des porte-parole des tenanciers.
3: Cri de détresse des tenanciers de buvettes, restaurants et commerçants installés le long du canal d'équilibre de Ranoukopé. Monsieur le président du conseil, Fort et Sosional Nyasungé, mesdames et messieurs les autorités de la mairie de Golf 4, chers journalistes de la presse nationale et internationale, chers compatriotes, nous, tenanciers de bars, buvettes, restaurants et commerçants installés le long du canal d'équilibre de Ranoukopé, venons vers vous aujourd'hui avec le cœur meurtri. Nous ne contestons pas le domaine public, nous ne contestons pas l'autorité. Notre cri est un cri de détresse, de dignité et de justice. Depuis quelques jours, la mairie Golf 4 veut démolir et dégager nos installations. Sans hisser pour faire le constat, sans vraiment nous écouter, sans proposer d'alternative. Même sous le domaine public, l'exact uniforme de l'OADA et les bons principes exigent le respect du droit de défense, du contradictoire et de la dignité humaine. On ne détruit pas le gagne-pain de centaines de familles comme on casse un objet. Nous ne bloquons pas le curage, nous entretenons les lieux. On nous accuse d'empêcher le travail. C'est faux, faux et faux. Là où nous sommes installés, les gens peuvent passer et faire le curage sans aucun problème. La preuve, notre alignement est propre. C'est nous qui balayons, c'est nous qui ramassons. Regardez l'autre côté du canal, à l'abandon. Nous ne sommes pas le problème, nous sommes une partie de la solution. La plus grande douleur, c'est l'injustice. Des centaines de familles au bord du gouffre. Derrière chaque installation, il y a des loyers, des scolarités, des familles. Si vous détruisez aujourd'hui sans solution, vous créez la misère de demain. Monsieur le Président du Conseil, à vous notre cri de détresse. Nous sollicitons humblement votre intervention. Nous voulons qu'un dialogue franc et sincère soit établi entre les différentes parties. Monsieur le Président, nous sommes sur le domaine public, nous le savons. Mais nous sommes aussi vos concitoyens. Aidez-nous à avoir une solution concertée à notre situation.
0: En l'instant, le cri de détresse des tenanciers de buvettes, bars, restaurants et commerçants installés le long du canal d'équilibre de Ranoukopé. Bien sûr, les tenanciers qui ont donc été sommés par un projet de déguerpissement de la mairie Golfe 4. Après les récriminations de certains usagers, la société autonome de financement de l'entretien routier au Togo a choisi de nous ouvrir les portes des cabines de péage. Mardi, elle a organisé une tournée de constat au poste de péage d'Akepe et de Davier à l'intention des professionnels des médias. Objectif, montrer concrètement le fonctionnement d'un péage et répondre aux préoccupations soulevées ces derniers jours sur nos ondes. En effet, des passagers avaient remonté des informations selon lesquelles certains agents prendraient de l'argent sans remettre de tickets aux usagers, prétestant une panne électrique ou un problème sur les machines. À ces préoccupations, voici la réaction de Palanga Salah Balo, chef de poste du péage d'Akepe.
4: Qu'on prenne le ticket ou pas, tout ce qu'elle est en train de faire est enregistré. À la fin de la vacation, peut-être elle peut déclarer moins, les caméras vont déclarer plus. Et elle paie ça après 15 jours. On fait, eux, ils nous font leur point. S'il y a un gap, demandez au caissier de rembourser. Quand on coupe le courant, il y a le groupe, il y a les panneaux. Ça, c'est automatique. Quand on coupe le courant et que l'autre n'a pas encore pris, là-bas ne se lève pas. Elle est bloquée. Mais dans tous les cas, les caméras, eux, c'est 24 heures sur 24. Ils ne s'éteignent pas. Donc, du coup, si elle prend de l'argent sans remettre les tickets, c'est que lui va compter.
5: On fait ces produits l'autre fois. Ça fait 3 semaines à Nehor, un lundi.
4: Oui.
5: Où les agents prenaient l'argent, mais ils ne donnaient pas de tickets.
4: Oui, mais il y a les caméras. Ça pointe. Les caméras, tous, eux, ils ne tombent jamais en panne. On a pris des dispositions, ils ne tombent jamais en panne. Lui, au niveau de la caisse, il peut avoir des soucis. Mais si la caissière ne déclare pas, elle pense qu'il y a eu court circuit. Elle prend, elle ne déclare pas, c'est que les caméras vont faire sortir ce qu'elle a pris.
5: Mais dans ce cas, vous ne voyez pas que ça gêne un peu l'usager qui donne l'argent mais ne prend pas de ticket?
4: Non, justement, c'est pourquoi on a dit, on est ouvert. Moi, je suis ouvert, je l'ai dit. L'usager qui veut comprendre, qui n'est pas d'accord, il vient, on lui montre le dispositif. Même l'heure T où il est passé et on ne lui a pas donné le ticket. S'il veut vérifier ça au niveau des caméras, au niveau de la salle technique, on va le présenter. Pour qu'il se rassure que l'argent n'est pas allé ailleurs, que effectivement on a pris l'argent. On compte. Si le caissier fait un jeu, il tourne, il prend, les caméras vont lui faire ressortir cela. Il y a des caissiers indélicats qui ne déclarent pas le vrai. C'est-à-dire que ce qu'ils ont perçu, au lieu de le déclarer, ils peuvent prendre un 1000 francs, un 2000, un 5000. Mais ça, les caméras le font se ressortir. Donc, on peut dire que si tu détournes, c'est que attends-toi à payer, quoi. Et qu'on va ressortir tout.
5: On parle également de mauvais accueil de vos agents.
4: Oui.
5: Qu'en dites-vous?
4: Non, ça, je peux pas vous dire non. Parce qu'on est humain. Il arrive qu'on vienne un matin, qu'on n'est pas bien réveillé. Mais chaque jour que Dieu fait, là, ça fait prendre soin de les former. Il y a eu plusieurs formations au cours de l'année qu'on a données aux caissiers pour l'accueil, pour le bon accueil. C'est important parce que quoi qu'on puisse dire, le client, il est roi, il vient. Quel que soit ce qui se passe, l'agence affaire est obligée de bien l'accueillir. Donc, on y travaille chaque jour, même sur les postes, chaque jour, on y travaille.
0: À l'instant, la réaction de Palanga Salah Abalo, chef de poste du péage d'Akepe. Une autre source de tension récurrente, le problème de monnaie. Selon les responsables de SAFER, le manque de petites monnaies dans les cabines est souvent à l'origine des querelles entre les agents et les usagers de la route. Et le problème s'est également accru ces derniers jours après le réajustement par le gouvernement togolais de certains tarifs de franchissement au poste de péage. Nous écoutons Agbereyo Yao, responsable d'exploitation des postes de péage et pesage de Alassafer. Il en profite pour lancer un appel aux usagers.
6: C'est une préoccupation majeure. Depuis qu'on a annoncé la diminution des tarifs de franchissement des postes de péage, l'ultime problème que nous avons aujourd'hui, c'est la monnaie. Parce qu'aujourd'hui, il y en a qui vont venir payer peut-être 2400, 2800, voire 4700. Et nous avons un problème de monnaie. Nous en avions avant, mais cette fois-ci, ça s'est amplifié parce que on n'a pas les pièces. Nous avons déjà fait des demandes auprès des institutions bancaires avec lesquelles nous traitons. Il y a la BCAO, les banques commerciales, tout et tout. Mais ce qu'ils nous donnent, ça ne suffit pas vraiment pour pouvoir couvrir le besoin sur le terrain. Donc, ceci dit, je profite de l'occasion pour appeler les usagers de la route. C'est vraiment une doléance. En venant, nous leur demandons d'apprêter la juste monnaie pour que, arriver au niveau du poste de péage, que le franchissement soit facile et que ça ne crée pas des obstructions au niveau des caisses et de nos cabines ici. Tous les usagers de la route, tous ceux qui utilisent la route, pour qu'ils puissent vraiment apprêter la monnaie avant d'arriver sur les postes de péage. Nous aussi, on est en train, on se débrouille avec les banques. Mais ce que nous vous demandons, c'est de porter l'information auprès de la population que notre doléance à leur niveau, c'est vraiment apprêter la monnaie avant d'arriver au niveau du poste de péage.
0: La fraude, la corruption et les autres infractions sous-jacentes au blanchiment des capitaux et financement du terrorisme à l'ère de l'intelligence artificielle. C'est autour de ce thème que la grande rencontre des compliance et risques officiers se tient, bien sûr, depuis hier à Lomé. Cette troisième édition de cet événement international rassemble les différents acteurs de lutte contre la corruption, la fraude et autres infractions qui participent au blanchiment des capitaux pour discuter des grands défis auxquels le continent africain est confronté. Pendant les deux jours, à travers des panels et activités grand public, il s'agira de mettre le rapport entre ces infractions et l'intelligence artificielle afin d'explorer des pistes pour lutter contre le phénomène. La rencontre est organisée par la cellule nationale de traitement des informations financières du Togo, Saint-If, Togo, la Raplusia et l'ACA. Dans son discours, Nikada Batoudi, président de l'association togolaise des compliance officers, est revenu sur le lien entre la corruption, la fraude et le blanchiment de capitaux.
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0: Nous retrouvons Nikada Batoudi, président de l'association togolaise des compliance officers. Il est revenu sur le lien entre la corruption, la fraude et le blanchiment. Je vous le disais, bien sûr, la fraude, la corruption et les autres infractions, bien sûr, au sujet, au cœur, bien sûr, d'un atelier. Nous retrouvons l'intéressé.
7: Nous vivons une période de mutation profonde et accélérée. L'intelligence artificielle transforme désormais tous les secteurs d'activité, y compris malheureusement les méthodes employées par les criminels financiers. Les techniques de fraude sont devenues sophistiquées, les schémas de corruption se sont complexifiés et les infractions sous-jacentes au blanchiment de capitaux empruntent des canaux de plus en plus difficiles à détecter par les moyens habituels. Nous observons à travers le monde, et notre sous-région ne fait pas exception, l'émergence de fraudes générées ou facilitées par l'intelligence artificielle, telles que les usurpations d'identité quasi rendues indétectables, la manipulation de documents et de signatures, la création de sociétés écrans à grande échelle, l'automatisation de schémas de corruption transnationaux, et j'en passe. Ces évolutions exigent de nous une vigilance renouvelée, une montée en compétences permanente, faute de quoi nos dispositifs de prévention risqueraient d'accuser un retard préjudiciable face à l'ingéniosité de ceux qui détournent la technologie à des fins criminelles. Toutefois, cette même intelligence artificielle qui constitue une menace entre les mains des criminels est aussi une formidable opportunité entre les mains des professionnels de la conformité.
0: Selon Kimé Abalo Abba, président de la Raplusia, la corruption demeure un phénomène qui porte de coups durs à l'économie du continent et la lutte doit être intensifiée. Nous écoutons donc Kimé Abalo Abba.
8: La corruption demeure l'une des principales infractions sous-jacentes au blanchiment des capitaux. Les fonds issus des actes de corruption sont fréquemment intégrés dans les circuits financiers afin d'amasser l'origine illicite. Ainsi, la corruption, le blanchiment des capitaux, la fraude, la criminalité organisée et le financement du terrorisme constituent aujourd'hui des phénomènes interdépendants qui se renforcent mutuellement. Le secteur financier demeure particulièrement exposé à ces risques en raison de la diversité des produits, de la rapidité des transactions, de la dématérialisation des services et de l'internationalisation croissante des flux financiers. Dans ce contexte, les dispositifs de conformité doivent évoluer continuellement afin d'intégrer les nouveaux risques technologiques, les risques cyber, les risques liés aux cryptoactifs, aux plateformes numériques ainsi qu'aux outils fondés sur l'intelligence artificielle. La conformité ne doit plus être perçue comme une simple obligation réglementaire, mais comme un véritable levier de gouvernance, de compétitivité, de confiance et de résilience des organisations.
0: Et sur le thème à l'affiche de cette rencontre internationale, Madik Niang, représentant le directeur général de GIABA, organe de lutte contre le blanchiment des capitaux dans la CEDEAO, lance cet appel.
7: Nous vivons une période de mutation profonde et accélérée. L'intelligence artificielle transforme désormais tous les secteurs d'activité, y compris malheureusement les méthodes employées par les criminels financiers. Les techniques de fraude sont devenues sophistiquées. Les schémas de corruption se sont complexifiés et les infractions sous-jacentes au blanchiment de capitaux empruntent des canaux de plus en plus difficiles à détecter par les moyens habituels. Nous observons à travers le monde, et notre sous-région ne fait pas exception, l'émergence de fraudes générées ou facilitées par l'intelligence artificielle, telles que les usurpations d'identité quasi rendues indétectables, la manipulation de documents et de signatures, la création de sociétés écrans à grande échelle, l'automatisation de schémas de corruption transnationaux, et j'en passe. Ces évolutions exigent de nous une vigilance renouvelée, une montée en compétences permanente, faute de quoi nos dispositifs de prévention risqueraient d'accuser un retard préjudiciable face à l'ingéniosité de ceux qui détournent la technologie à des fins criminelles. Toutefois, cette même intelligence artificielle qui constitue une menace entre les mains des criminels est aussi une formidable opportunité entre les mains des professionnels de la conformité.
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4: Nous parlons de Coupe du Monde 2026. Ce mardi 7 juillet a marqué la fin d'un huitième de finale de la Coupe du Monde 2026 et le spectacle était au rendez-vous avec des tirs au but, des remontadas et des surprises. Déjà, la Suisse en quart de finale donc face aux Colombiens, 4-3 au tir au but. Au bout de l'ennui et de la prolongation, la Nati a fait la différence à la séance fatidique. Grégor Kobel a bloqué un tir et Ruben Vargas a délivré les Suisses. La Suisse retrouve donc les quarts pour la première fois depuis 1954. De son côté, mené 2-0 à un quart d'heure de la fin, la Labie Céleste de Léo Messi a signé une remontada de légende. La Pulga Messi, passeur à la 119e minute, égalise d'une volée à la 83e et Enzo Fernandez délivre bien sûr l'Argentine à la 90e minute plus 2. C'était donc face à l'Égypte. Score final.

0: 14 juillet toujours, Argentine sera face à la Suisse à Kansas City. À retenir donc plus qu'aucun pays organisateur en course après l'élimination, bien sûr, des USA. La Suisse et l'Argentine s'offrent un choc dès l'écart. Mais si l'Argentine évite donc le piège égyptien dans le dernier quart d'heure. Parlons tennis, le tournoi Master Eliane Irène Top 8 a officiellement démarré ce lundi à Lomé. Cette compétition réunit les 8 meilleurs tennismen du classement national togolais. Pendant une semaine, ils vont s'affronter pour tenter de décrocher le titre. Organisé par Diodo Blaco, le tournoi se joue sur les cours du club Association Amicale de Tennis AAT à Lomé. Les matchs se poursuivent toute la semaine et la grande finale est prévue donc pour ce samedi 11. Nous écoutons l'organisateur de ce tournoi Master Eliane Irène Top 8, tournoi de tennis, bien sûr, Diodo Blaco.
1: On est là, on leur donne du soutien, on leur donne ce qu'il faut. Et parce qu'on sait combien de fois c'est difficile, on est passé par là, d'être joueur de tennis au Togo. Et vu que c'est un sport aussi qui n'est pas vraiment connu, et qui est sous-côté d'ailleurs aussi, malgré les bienfaits que ça fait, hein, le tennis est le meilleur sport qui fait gagner la longévité au monde. Donc, je vous invite aussi à venir pratiquer le tennis. Cette année, je propose un tournoi Masters Top 8. Et ce qui change de l'année dernière, on a joué des équipes. On a joué sur un format de Coupe Davis. Cette année, on a voulu proposer quelque chose de qualité, de qualitatif. Et voilà pourquoi les 8 meilleurs. Et on a aussi jonglé avec les moyens. Hein. On s'est familiarisé avec ce qu'on a à disposition pour pouvoir proposer ça. Et le hasard faisant bien les choses, vous aurez, si vous venez suivre les matchs, vous aurez des matchs qui sont vraiment, je dirais, de qualité. Et aujourd'hui, je dirais l'avantage de ce tournoi, on a très peu de matchs. Les joueurs seront beaucoup plus, on va dire, préparés. Parce que c'est deux tableaux qui vont se composer, deux tableaux de quatre joueurs. Et ils vont se jouer entre eux. Donc il y a plusieurs matchs pour sortir, donc il y a trois matchs chacun à jouer. Et après, les deux meilleurs de chaque tableau vont se jouer en demi-finale et finale.

0: Fin de ce journal. Merci à vous de nous avoir suivis. Après, m'en retrouver David Aguati pour la suite de Canal Matin.
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Mesdames et messieurs, bonjour et bienvenue dans Canal Info Service de ce matin. Nous débutons avec la nécrologie. Togbi, Joël Kouassi, Vincent Mlapa, 6, chef canton de Togoville. Togbi était gagnant du Machi 3, chef du village de Baloubé, association des déclarants en douane de Saint-Vicondi, association UCF, les personnels administratifs et enseignants de l'EPT Lomé. Les enfants de la défunte, les petits-enfants, les arrière-petits-enfants, les familles parentes alliées et amies profondément touchées par les nombreuses marques de sympathie, de soutien et d'affection que vous leur avez témoignées de diverses manières lors du décès de leur très chère et regrettée veuve Akitani Bob Marie Célestine Massoblé, née à Petogbo dite Dagan, revendeuse à Nkafu Gakoto, rappelée à Dieu au CHP Adido le 14 juin 2026 à l'âge de 75 ans. Programme des obsèques, vendredi 10 juillet 2026, 18h, veille de prière et de chant sur la paroisse Cristo Risorto Corps Présent. Samedi 11 juillet 2026, 8h30, messe d'enterrement et d'action de grâce à la même église suivie de l'inhumation au cimetière municipal d'Adido, à Neho, dans l'intimité familiale. Maison mortuaire, maison Amouzoubi d'Avodou, 6 Nkafu Gakoto, Togbi Asikuyor, chef canton de Zafi, Son Altesse Prince Latevi Adondiegu Lawson Body, Aladi Lawson Dekloku Abdul, chef de la famille et allié, Monsieur Odadi Bertin, chef de famille et paix Azomidon, Monsieur Azomidon Robert, ses frères et sœurs, Madame Nouvi Tevi Karine, née Azomidon, son épouse, ses sœurs Pépé, Christelle, Pézia et leurs enfants, les enfants du défunt, Maeva et Sephora ont la douleur d'annoncer le décès de leur très chère et regrettée Azomidon Abla Delphine, dit Fifi, revendeuse de tissus pagne au grand marché de Lomé, survenue le 8 juin 2026 à la polyclinique de Gapodi de Lomé dans sa 40e année. Programme des obsèques, vendredi 10 juillet 2026, 19h, messe de la veillée à l'église catholique Marie-Reine du Monde, B, à Payémé, corps présent à la maison mortuaire. Samedi 11 juillet 2026, 7h30, levée du corps. 8h30, messe d'enterrement et de requiem en la même église, suivie de l'inhumation à Zafi. Dimanche 12 juillet, 10h, messe d'action de grâce dans la même paroisse, maison mortuaire, maison Azomidon, rue Mortan, non loin du bar Carrefour, quartier Arligo. La famille Mbog du Cameroun, la famille Zoua du Cameroun, la famille Angolo du Cameroun, la famille Ajavon du Togo, veuve Sénam Ajavon, épouse Fouda Angolo, le directeur de Radio Fréquence 1. On a profonde douleur de vous annoncer le décès de leur petit-fils, enfant, frère, époux, collègue et ami, Patrice Lionel Fouda Angolo, journaliste à la radio Fréquence 1, survenu le 10 mai 2026 à Lomé, à l'âge de 52 ans. Et vous prie de bien vouloir assister ou de vous unir d'intention aux obsèques qui se dérouleront cette semaine du 10 au 11 juillet selon le programme ci-dessous. Vendredi 10 juillet 2026, veille de recueillement. 18h30, prière, louange, cantique, témoignage, message et temps de recueillement. Samedi 11 juillet 2026, culte d'action de grâce. 8h, louange et adoration, prière, témoignage et discours. Cantique et message d'espérance, clôture, enterrement après le culte d'enterrement au cimetière de Massorouin à côté du stade de Kégué à Lomé. Lieu des cérémonies, église de Jésus-Christ des Saints des derniers jours de Kégué, rue 337, quartier Kégué, en face de Boulion, près du stade. Togbi Gbodjo 3 de Wé et de Chigan à Anglon. Togbi Dijoli Détou 10, chef canton d'Aflaou Gakli. L'église catholique Jésus Bon Pasteur à Agoué Assiyeye. Les familles Messan et Kobolo du Togo et du Ghana. Les familles Adalogo, Coxon, Amédi du Togo et du Ghana. Monsieur Epé Odadi Martin, chef de la famille Epé. Les familles Agbedanou,
Waklatizei, Sechi, la famille Kwebizan d'enfants, les enfants de la défunte Geneviève Kodo Epée et Dédé Kwebizan ont la profonde douleur de vous annoncer le rappel à Dieu de Messan Afi Lili, dite Aula, endormie dans le Seigneur le 13 juin 2026 à l'âge de 78 ans. Programme des obsèques à Lomé, jeudi 9 juillet 2026, 18h, messe veillée en l'église catholique Jésus Bon Pasteur d'Agoué à Sieyé, au Ghana, vendredi 10 juillet 2026, 10h, départ du corps de la morgue du CHU Sylvanus Olympio pour le Ghana. 18h, veille de prière et de chant dans la maison familiale Awe au Ghana. Samedi 11 juillet 2026, 8h, levée du corps suivi de la messe d'enterrement en l'église catholique de Awe au Ghana, maison mortuaire, maison Kobolo à Wesime. La famille Vodjogbe du Togo et du Ghana. Professeur Michel Adovi Goué Akwe, chef de la famille Goué Akwe du Togo. Monsieur Jacob Aï Houlédé, chef de la famille Houlédé du Togo. Madame Kali Djodwe Goué Akwe, commerçante à Lomé, son épouse, ses frères, sœurs, cousins, cousines, neveux, nièces et leurs enfants. Monsieur Christophe Kossigan Vodjogbe, chef de la famille Vodjogbe du Togo, ses frères, sœurs, cousins, cousines et leurs enfants. Les enfants du défunt, Florent, Esaïe et Abdiel. Profondément touchés par vos marques de sympathie et ne pouvant pas vous contacter individuellement, vous renouvelle ici le sincère remerciement pour tout ce que vous avez fait lors des obsèques de leur très cher et regretté Kwasi Pascal Vodjogbe, directeur de la société SIM Automation, rappelé à Dieu le 12 mai 2026 à Lomé. Que Dieu Tout-Puissant, Créateur du ciel et de la terre, vous rétribue pour tous vos dons. Canal FM et son personnel adressent leurs sincères condoléances aux familles en deuil. Poursuivons avec les avis divers. 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
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Tous les paiements en espèces seront migrés en paiement par Mobile Money, Miss Bahia, Ceflouz ou par virement bancaire. À cet effet, tous les pensionnés concernés sont invités à se rapprocher des services compétents de la Caisse de retraite du Togo afin de fournir le relevé d'identité téléphonique RIT, relevé d'identité bancaire RIB ou tout autre document attestant du numéro Mobile Money ou bancaire devant servir au paiement de leur pension. 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La direction générale remercie l'ensemble des pensionnés pour leur compréhension et leur collaboration. 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C'est avec cette dernière note que nous mettons fin au canal Info Service de ce matin. Merci de nous avoir suivis. Excellente journée à toutes et à tous.

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10: Bonne arrivée si vous nous rejoignez sur la 93.5. Bonjour mesdames et messieurs si vous nous suivez pour la première fois. Aujourd'hui nous sommes au jeudi. Très belle journée à tous les Yao, tous les Yawa, les Ayaba. Portez-vous très bien. Il sonne 7h passées de 53 minutes. Suivez cette chanson qui nous plonge dans le Dakar profond.
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0: du Sundour sur la radio Canal FM. Très bon réveil à tout un chacun de vous. 8h, c'est dans une minute exactement. Et justement, nous vous invitons, vous qui voulez appeler dans cette émission, à pouvoir justement faire le choix de votre téléphone. Vous l'avez à portée de vos mains, bien sûr. Donc, vous pouvez écrire nos numéros, le 90 86 35 35 ou bien le 91 36 63 75. C'est sur ces numéros que vous pouvez nous appeler pour dire ce que vous avez sur le cœur ce jour, ce qui vous dérange, là où vous voulez vous faire gratter ce jour, c'est permis. En tout cas, dans votre quartier, comment ça se passe? Est-ce que c'est bien géré? C'est de ça qu'il est question dans cette rubrique de l'émission Grogne Matinale. Donc, alors, si vous entrez en ligne, prenez soin de diminuer le volume de votre poste récepteur. Et après, vous donnez votre nom, le nom de votre quartier, votre sujet, c'est aussi ce qui est très intéressant. Et quand vous abordez le sujet, n'insultez pas les autorités, s'il vous plaît. Ce n'est pas en insultant quelqu'un que vous allez l'amener à faire ce que vous voulez. Non, plutôt, il faut l'encourager. Il faut l'inviter dans le message. Il faut l'inviter à pouvoir faire ce qu'il connaît et qu'il a oublié entre-temps. Il faut le leur rappeler. On peut être sur l'eau et puis avoir soif. Et on doit rappeler à qui de droit, par moment, ce qu'il lui faut, ce qu'il lui faut faire à certains moments. À certains moments de la vie. Donc, si vous entrez en ligne, soyez courtois à l'endroit de nos autorités, s'il vous plaît, histoire de pouvoir les interpeller dignement sur leur trône. Il sonne 8h, c'est l'heure de Grogne Matinale.
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0: Allô, la première personne en ligne. 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

0: et à Civito également. Le grand marché d'Adaoulato, bonjour à vous. Allô?
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0: 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Allô? Vous êtes sur la radio Canal FM, allô?
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7: 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Voilà, on tourne avec les charottes et puis on y a un petit peu de vie. On a un peu de vie. C'est nous qui jouons. Donc, nous avons les charottes et puis à taille. 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
0: Bon,
7: David Aguati.
0: Go.
7: Bagoneneo. Et si tu as un parika, n'y a pas de cas. Et bien, le projet, il y a un moment où il y a des valeurs pour les valeurs de cas. Bon, on ne sort pas. On y a des affirmes.
0: Et si tu as un meilleur journal, tu as un
7: meilleur vol là.
0: Hello.
8: Oui, David de Lego Fondo.
0: Oh, on fait on te arrête.
8: Après, caca, on a mis fond.
0: Yeah.
8: Total David.
0: Donc, on a un ami qui fait quoi, ça?
8: Non, je suis John.
0: Ok.
8: Non, je suis John.
0: Non, vigné.
8: John.
0: Oh. Abouak. John
8: Suka.
0: Eh, yo, la blan, non, vigné. John Suka, so, c'est vagin, hein?
8: Oui.
0: Ok.
8: De coucou, galère.
0: Hum.
8: Yon yare ni sovwa, nyon se gounti yo.

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1: 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Ah, ok, d'accord. Ngeke ane jejino John Suka, bye bye. Allo? Michel, ogbe offre wa. Allo?
2: Allo, bonjour, monsieur David.
1: Bonjour, grand frère.
2: Ibrahim Soud d'Apeme.
1: Ibrahim, Apeme, t'en fous.
2: Ah, au fond, y'a le mille tia.
1: Ouale, Benigla, Réma, allez, ya.
2: Oh, ben, gars, si c'est allé propre.
1: Olé, Giraro.
2: Ah, olé, Giraro. Chaque dimanche, on va y na.
1: Ok, après, non,
2: gars. D'accord. Si bien, a dit que tu entends, j'ai ma va. Bien, dit, Kudo, a blogué mes potes en haut. Et sans tout, on s'en regrette, quoi. Bah, le point, moi, on m'a dit que tu as dit que tu as dit que tu as dit que tu as dit que tu as dit que tu as placé. Tu as dit que tu as chaque jour le coup. Elle a vraiment noué. Il de coucou. 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Chaque matin, gagne, elle a fait un gars, mais elle a fait un matin, la veille noire. Voici un peu le début de l'état, tout ce qui va me soir, vous regrettez quoi, il y a un doc et le poumon, oui, le coucou de mère, on n'est pas fou, mais il y a bon, c'est qu'à l'église.
1: N'est-ce pas, non, tiens, on attend la dernière personne, allô?
3: Allô?
1: Bonjour?
3: Bonjour?
1: Le co-forum
3: à la Togolais.
1: Donc, quoi, un ami?
3: Moi, Tiriri, Magmen Tiriri.
1: Ah, lycée, mais toi, fois.
3: Ah, c'est un temps follow.
1: Ok.
3: Vali, et si Mléo, elle a parlé.
1: Et si Mléo, il s'est mis en
3: haut. Et si Mléo, même à des petits copains de Maria, et si Léo,
1: Tonya,
3: à des petits copains de Maria,
1: Maria, toi, tu sais,
3: aussi, si me.
1: Oh.
3: À me connaître, là, des petits copains, on l'a non, pour
1: non.
3: Maria, toi, avec du zongo, mais moi, dis. Mais Dika, non, c'est pas la peine. Même après, on te voit la question sur une mairie. Mairie, on l'a
1: fait. Yo,
3: yo. Non, non, bah, t'as pas de mairie, on l'a fait pour les Québécois, si l'élu. Même si l'élu, t'as pas mairie, on te voit.
1: Et là, si l'élu, qu'on s'en a, je le souhaite, une deuxième année. Une deuxième année, merci à tous ceux qui nous ont appelés ce matin. Dans l'émission du jour, merci à Michel Tomega de Guerre la Vitrine au microphone. Je me nomme David Agbouati de Vieux Béton. Merci à toi, Charité Sinaya.
4: Merci à toi aussi, David.
1: On se retrouve demain.

0: matin, très
1: tôt. Prochainement, mais il faut aller vérifier si on n'a commencé pas à casser réellement les choses des lagunes. Mais fais doucement, hein. Faut pas te faire cogner par des gigas ou des pioches là-bas. Mesdames et messieurs, c'est la fin. Et donc, moi, avec Mamia Dogo, le Toriago, bye bye.
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2: Welcome to Business English. Bienvenue à notre émission consacrée à l'anglais commercial aux États-Unis. Dans ce programme, vous participerez à des voyages d'affaires, à des conversations téléphoniques, à l'échange de messages e-mail et à des interviews. Au micro, Michel Joseph. Cette leçon, nous allons vous présenter trois personnes d'affaires qui vont être interviewées au cours des prochaines leçons. Charles Blake, Mike Epstein et Shirley Graham. Kathy, Gary et Elizabeth vont faire des commentaires sur leurs invités. Tout d'abord, ils vont dire où ils vivent, le verbe to live au présent. He lives in Beijing, China.
3: Mr. Blake lives in Beijing, China.
2: Il vit à Pékin en Chine. He lives in Sunnyvale, California.
3: Mr. Epstein lives in Sunnyvale, California, in Silicon Valley.
2: In Silicon Valley, une région virtuelle où se trouvent de nombreuses compagnies informatiques et de haute technologie. Silicon Valley. Ensuite, ils vont parler de leur travail, le verbe to work au présent. He works for International Robotics.
3: He works for International Robotics, a Chinese company.
2: Il travaille pour a Chinese company, une compagnie chinoise. He works for Advanced Technology, an American company, une compagnie américaine. Que font ces compagnies? Vous allez découvrir le verbe to manufacture, fabriquer.
3: International Robotics manufactures industrial robots.
2: Par exemple, vous allez entendre International Robotics manufactures industrial robots. Fabrique des robots industriels. Produire industriellement. L'autre compagnie, Advanced Technologies makes computer components. Fabrique des pièces d'ordinateur.
3: Advanced Technologies makes computer components.
2: Computer components. Le verbe to make est passe-partout. Il peut s'appliquer dans tous les contextes. Vous l'entendrez beaucoup. It's a high-tech company. C'est une compagnie de haute technologie.
4: So it's a high-tech company.
2: High-tech company. She is his boss. Elle est son chef.
3: Ms. Graham is Mr. Epstein's boss. She's a vice president at Advanced Technologies.
2: Boss. Le directeur, le chef ou la directrice ou l'exécutif. She's a vice president. Elle est la vice-présidente. Écoutons la conversation qui suit. Listen.
3: Our first guest will be Charles Blake. Mr. Blake lives in Beijing, China. He works for International Robotics, a Chinese company.
4: What kind of company is it?
3: International Robotics manufactures industrial robots.
4: Robots? So it's a high-tech company.
3: Yes, it is. Then, in another program, we'll interview Mike Epstein. Mr. Epstein lives in Sunnyvale, California, in Silicon Valley. He works for Advanced Technologies, an American company.
4: That sounds like a high-tech company, too.
3: Yes, Advanced Technologies makes computer components. The third person we'll interview is Shirley Graham. Ms. Graham is Mr. Epstein's boss. She's a vice president at Advanced Technologies.
2: Écoutez et répétez. Listen and repeat.
3: Mr. Blake works for International Robotics, a Chinese company.
2: Il travaille pour International Robotics, une compagnie chinoise.
3: International Robotics manufactures industrial robots.
2: Fabrique des robots industriels.
3: Mike Epstein works for Advanced Technologies, an American company.
2: Une compagnie américaine.
3: Advanced Technologies makes computer components. Shirley Graham is Mr. Epstein's boss. She is a vice president at Advanced Technologies.

0: Et c'est tout pour cette leçon de Business English, l'anglais commercial. That's it for today. Until next time, à la prochaine fois. English USA vous présente African Voices in Conversation, des conversations en anglais qui ont attrait à la vie quotidienne au Sénégal. C'est dur d'être coach, encore plus au lendemain d'une défaite. Ce coach amer a décidé de rester fidèle à son poste. Cela signifie clairement au journaliste Salif qu'il ne démissionnera pas. Nous allons écouter cet entretien plutôt tendu. Vous répondrez par vrai ou faux, true or false, à ces énoncés. 1. Pour le coach, le championnat n'était pas un désastre. 2. L'article de Salif critiquait vraiment la veste du coach. Vous allez maintenant répondre à ces trois questions. 1. Pour le coach, comment étaient les joueurs? 2. Combien de buts l'équipe de coach a-t-elle encaissé? 3. Comment se termine l'entretien? Vous allez enfin apprendre des mots en relation avec le football et la défaite et comment exprimer le regret avec if. Nous allons écouter cet entretien plutôt tendu.
1: Hello, listeners. Today, our guest is the coach of our national football team.
2: It's good to be here.
1: Coach, don't you think the championship was kind of a disaster?
2: I disagree. We played and we lost. Where is the disaster? It's just a game.
1: What are your feelings after what I would call a disaster?
2: I feel sad, of course. Hearing the tears of the children, the screams of the women, the fury of the man, it gave me feelings of shame, but also anger. Anger at the press.
1: Let's talk about the match. Why did the team concede 8 goals and score only 2 goals?
2: Our team was the best it has ever been. If the press wasn't hard on the team, we would have scored more goals.
1: The press? What press?
2: All the national press. Especially you, Salif.
1: What did I do?
2: You criticized my yellow coats. I read your article. If you think I will resign, you're crazy.
1: Okay, back to the matches. What didn't work with the football team?
2: If the press respected me, I would have perfectly managed the team.
1: Let's talk about Ndiougou Drogba, the playmaker. What happened to him?
2: No, sorry. Let's talk about my yellow coat. Why did you criticize it?
1: If you will remember, I didn't criticize it. I only wrote that you had a green cap, a yellow coat, and red shoes.
2: Yes, green, yellow, and red. I'm a patriot.
1: All right, coach. One more question.
2: No more questions. Goodbye.
1: I guess that's all for today. We'll come back when the coach is in a good mood.
0: Nous avons entendu le coach et Salif, le journaliste. L'énoncé 1 est vrai. Pour le coach, le championnat n'était pas un désastre. L'énoncé 2 est faux. L'article de Salif critiquait vraiment la veste du coach. Voilà les réponses aux questions. 1. Pour le coach, comment étaient les joueurs? Ils étaient les meilleurs. 2. Combien de buts l'équipe du coach a-t-elle encaissé? 8 buts. 3. Comment se termine l'entretien? Le coach l'arrête. Répétez et retenez ces mots en relation avec le football. Une équipe de football. A football team. Un but, a goal. Encaisser un but, to concede a goal. Marquer un but, to score a goal. Le meneur du jeu, the playmaker. Répétez aussi des mots qui sont du domaine de la défaite. Désastre, disaster. Triste, sad. Larmes, tears. Cris, screams. Honte, shame. Répétez enfin cette phrase.
2: If the press wasn't hard on the team, we would have scored more goals.
0: Ces phrases au conditionnel avec if expriment également un regret à cause d'une action non réalisée. Vous avez entendu if suivi d'un verbe au passé, ensuite would suivi d'un verbe à l'infinitif sans to. Voilà un autre exemple.
2: If the press respected me, I would have perfectly managed the team.
0: Nous avons entendu le coach et Salif dans cet entretien plutôt tendu. Vous avez appris des mots relatifs au football et à la défaite, et aussi comment exprimer le regret avec if, des phrases au conditionnel. À très bientôt. 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

0: Aujourd'hui, Martin est chez le dentiste pour se faire soigner les dents. Today, Martin is at the dentist. Au cours de cette leçon, vous allez apprendre à décrire une action en cours. English USA est diffusé en direct de Washington au micro Michel Joseph. Aujourd'hui, vous allez apprendre à décrire une action qui se déroule. Martin se fait soigner les dents. Il a confiance à son dentiste et n'a pas trop peur. Martin trusts his dentist. Martin a confiance à son dentiste. Martin trusts his dentist and is not too scared. Il n'a pas trop peur. Vous savez, il faut aussi posséder les qualités personnelles pour devenir un bon dentiste. Martin décrit ses symptômes et l'endroit exact de la dent qui lui fait mal. It's on the right side. C'est la dent qui se trouve à droite. It's on the right side. Le dentiste est très prudent. Does that hurt? Does that hurt? Lorsqu'il est en train de frapper la dent. Cela vous fait mal? Does that hurt? Écoutons leur conversation avant que le dentiste commence son travail.
1: How are you, Martin?
2: Fine, I think.
1: Any problems with your teeth?
2: I think I have a problem with one.
1: Tell me which one.
2: It's on the right side, all the way back.
1: Is it an upper or lower tooth?
2: The lower right side.
1: Let's take a look. Open your mouth.
2: What are you doing?
1: Sorry, I dropped the mirror.
2: Isn't that bad luck?
1: Not for a dentist. Open up. I'm looking at that tooth. Is it this one?
2: Yes.
1: Okay. I'm tapping on the side. Does that hurt? I'm drilling out the old filling now. Just a little more. Can you feel that?
2: Uh-uh.
1: I'm washing it out now. There, that looks good. You can relax now.
2: You're not finished, are you?
1: I'm finished with the drilling, unless I find something else. I haven't checked everything. First, I'm going to fill this tooth. Relax a minute.
2: How long have you been a dentist, Dr. Jensen?
1: About 6 years. I was working in Southern Maryland before I moved to Baltimore. I joined Dr. Cohen here about a year ago.
2: Is Dr. Cohen going to retire?
1: Yes, but not soon. In a few years. He doesn't want to work so hard.
2: That's nice for both of you.
1: Yes, it is. Okay, I think we're ready.
0: Pour décrire une action en cours, on utilise le présent du verbe être ou to be, du verbe to be, accompagné du verbe qui décrit l'action. Par exemple, I'm giving you a shot. Je vous fais une piqûre. I am giving you a shot. Ou bien, I am pressing on your jaw. J'appuie sur votre mâchoire. I am pressing on your jaw.
1: Now, that wasn't too bad, was it?
2: Not bad.
1: But we aren't finished. Just relax.
0: Exerçons-nous avec un peu de vocabulaire. Essayons d'utiliser ces verbes que l'on a entendus au présent avec des expressions que vous avez déjà entendues ici avec Martin Lerner chez son dentiste. Voyons le verbe to fill, rempli, dans le cas de remplir un plombage. Filling, un plombage. Le dentiste dit, the filling is cracked. I'm going to fix your filling. Je vais réparer votre plombage. To give, donner. Le verbe en exemple. I'm giving you something to stop the pain. Je vous donne quelque chose pour arrêter la douleur. Ou contrôler la douleur. I'm giving you something to stop the pain. « I'm going to fill this tooth. Je vais faire un plombage à cette dent. I'm going to fill this tooth. To tap, frapper légèrement. I am tapping on the tooth. I am tapping on the tooth. Je frappe légèrement la dent. Take care. Elle demande, la dentiste ou le dentiste, lui demande, Do you take care of your teeth? Est-ce que vous prenez bien soin de vos dents?

was this visit at the dentist? Comment était cette visite chez le dentiste? J'espère que vous n'avez pas eu trop mal et que vous avez bien appris à décrire une action en cours. I'm saying goodbye. Je vous dis au revoir et à la prochaine. In the meantime, have a great practice and a great week. Until next time, take care of yourself. Prenez bien soin de vous-même. Goodbye.

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0: Je suis très heureux de vous retrouver sur La Nouvelle Génération. Bonjour, merci de nous choisir dans cette émission. Club de la presse, vous savez que le rendez-vous, c'est de lundi à vendredi à partir de 11h sur votre radio. Il est 11h, passé de quelques minutes sur la 93.5. Et là, vous comprenez que nous avons répondu ainsi à ce rendez-vous, rendez-vous de l'actualité sur votre radio. Nous faisons bien sûr le débat sur l'actualité avec mes invités en studio, avec moi bien sûr. Nous menons le débat ici au Club de la presse. Merci pour votre fidélité sans cesse renouvelée. Les résultats du concours des enseignants sont désormais fixés. Le gouvernement a publié le 7 juillet dernier la liste provisoire des admis en précisant qu'elle est établie par ordre de mérite, une mention loin d'être alors anodine qui traduit la volonté des autorités de faire de la compétence le principal critère d'accès à la fonction publique dans un pays où les concours ont longtemps été entourés de suspicions de favoritisme. Le sujet nous intéresse au Club de la presse puisque le journal Togo Breaking News en parle ce matin. Nous allons l'aborder. Nous parlerons d'autres sujets liés à l'actualité tels qu'évoqués par les journaux parus bien sûr aujourd'hui dans cette émission Club de la presse de ce jeudi 9 juillet 2026. Bienvenue au Club. Pour la coordination de l'émission de ce jour, Charity Senaya assure la mise en onde alors de cette émission avec un regard bienveillant de Michel Koko Vitok Betomega. Jérôme Dakouta assure la mise en ligne. Je suis Pascal Lossou au micro. Nos salutations fraternelles à vous tous qui nous suivez partout au Togo grâce à nos radios partenaires. Radio Lumière à Anéro, Radio La Paix à Takwame, Centrale FM à Sokodé, Sky FM à Badou, Radio Daoul à Bassa et Sama FM. Là, nous sommes très heureux quand même de vous annoncer que Sama FM a repris depuis hier le relais alors de cette émission Club de la presse parce que tout a été mis en œuvre alors pour que du moins la radio puisse fonctionner maintenant et que l'émission Club de la presse soit suivie, bien sûr, dans les environs de Niamtougou. Merci de nous choisir. Et également, vous pouvez nous suivre sur Radio Courtoisie à Dapaon. Là, nous sommes au grand nord du pays. Club de la presse, vous le savez, c'est le décryptage, l'analyse, le débat sur l'actualité de notre pays, le Togo, du continent africain et aussi du monde entier. Mais sans oublier que vous pouvez aussi nous suivre sur nos différentes plateformes digitales, notamment notre chaîne YouTube, aussi notre page Facebook, sans oublier notre site internet www.kadalfm.com et aussi nos radios partenaires en ligne, Ibn Radio et Radio Les Bénins. Également, vous pouvez nous suivre en direct sur notre compte TikTok. Il suffit tout simplement de taper Pascal Lossou et là, vous avez le club en direct. Club de la presse, vous le savez, c'est le décryptage, l'analyse, le débat sur l'actualité de notre pays, le Togo, du continent africain aussi, du monde entier. Et c'est avec mes confrères, mais cette fois-ci, bien sûr, aujourd'hui, mes confrères ne sont pas en studio, mais je suis avec un homme de la société civile. J'ai nommé Pasteur Edo Komi. Pasteur, bonjour.
1: Bonjour.
0: J'espère oui, que vous allez bien.
1: Oui, bonjour
0: non,
1: Pascal.
0: Non, non, ça arrive. C'est les aléas lors du direct, comme on a l'habitude de le dire. Oui. Pasteur Edo Komi, j'espère que vous allez très bien.
1: Oui, je vais bien par la grâce de Dieu et je voudrais saluer les auditeurs, les auditrices de la radio Canal FM. Donc, c'est un plaisir pour moi de me retrouver encore sur le plateau de l'émission Club de la presse.
0: Le plaisir est toujours partagé.
1: Merci beaucoup.
0: Quand je vous ai écouté maintenant dire que vous allez très bien avec la grâce de Dieu, je me dis qu'un pasteur ne peut qu'aller très bien avec la grâce de Dieu.
1: Oui, avec la grâce, tout est possible. Hein.
0: Tout à fait. Pasteur Edo Komi, je rappelle que vous êtes le président du mouvement Martin Luther King, la voix des sans voix. Nous allons discuter de l'actualité. Je sais, ces derniers temps, vous faites parler de vous, mais bien sûr, à travers des communiqués sur des sujets de l'actualité. Nous reviendrons sur cette actualité alors dans cette émission. Également, on aborde des sujets liés à l'actualité tels que des journaux l'ont évoqué ces derniers temps. On en parlera. Bien sûr, je le disais, mes confrères ne sont pas en studio avec moi parce que déjà, il y a une formation à Palimé finalement. Tous les confrères sont partis à Palimé. Ouais. Donc là aussi, ça fait partie du journalisme avec les formations.
1: Bien sûr, je crois que les journalistes doivent être formés et surtout être en phase avec les mutations aujourd'hui liées à cette fonction. Donc la formation fait partie naturellement de cette envie de mieux faire, de s'améliorer et surtout pour le respect de la déontologie. Donc un journaliste doit être objectif et tout ça là au fur et à mesure que les journalistes sont formés, ce qui est servi est de la qualité, et loin de la désinformation et toute forme peut-être de journalisme qui ne cadre pas avec la déontologie.
0: Parce que je ne sais pas si vous aimez la lecture. Vous aimez la lecture?
1: Ah oui, bien sûr. Ben, j'aime bien la lecture. Il faut reconnaître que je n'ai pas fait la série A, la littérature, comme on le dit. J'ai fait la série D. Mais quand il s'agit de des sujets, hein, des matières littéraires, en tout cas, tous ceux qui sont branchés aujourd'hui et qui me connaissent savent que je ne m'amuse pas avec les matières littéraires. Ah oui. Donc la lecture fait partie de mes sports favoris.
0: Je pose la question parce que il y a notre confrère qui est avec nous, Elias Ataï. Elias, bonjour.
2: Bonjour, bonjour.
0: Elias, vous avez initié un concours de lecture et surtout avec les tout petits parce que la lecture, il faut également commencer par l'apprendre alors dès les bas âges. Et là, vous avez initié ce concours alors de lecture. Concrètement, de quoi s'agit-il?
2: Bon, déjà, merci pour l'opportunité. Je salue vos auditeurs qui sont certainement nombreux et merci au pasteur que j'ai l'honneur de revoir d'ailleurs. Alors, c'est un concours de lecture, comme vous l'avez si bien dit, et nul besoin de rappeler l'importance ou l'urgence aujourd'hui de ramener la lecture au goût du jour. Vous savez, l'actualité, c'est les réseaux sociaux, c'est tout ce qui est technique d'information et de la communication et tout ce qui est dépravation qui va avec aussi des fois. Donc, aujourd'hui, il est important que nous puissions quand même revenir vers nos jeunes frères, leur dire que bon, quelque part, c'est bien l'éthique, c'est bien la communication, c'est vrai, c'est bien le numérique et tout ça, mais il faudrait quand même avoir le bagage qu'il faut. Et quand on parle de bagage, qu'il faut quoi de mieux que la lecture, parce que c'est là on peut puiser tout ce qui est littérature, tout ce qui est juridique, tout ce qui est sportif, parce que ouais, si vous rêvez de devenir influenceur un jour, peut-être célèbre, il faut passer par la lecture pour avoir la base qu'il faut. Donc c'est un peu des raisons pour lesquelles on s'est dit pourquoi ne pas initier un concept pareil aussi, surtout parce que c'est les vacances. Vous savez, les vacances, ça rime avec l'oisiveté, ça rime avec tout ce qui peut-être n'est pas trop commode et recommandé, parce que l'enfant, il est oisif, il est à la maison, il s'ennuie, donc rapidement, ça part dans la dépravation et tout ça.
0: Et il faut l'occuper.
2: Il faut l'occuper. Donc, il fallait donc créer un concept pareil pendant les vacances pour occuper l'enfant. Ça lui permet en fait de se distraire, mais une distraction éducative. Et on rit, on gagne après des prix. C'est un peu tout le concept derrière.
0: Ah oui, voilà. Mais pourquoi c'est les enfants que vous avez choisis? Parce que, allez, quand on parle de la lecture, c'est les adultes aussi, hein.
2: Oui,
0: il faut parler de la lecture.
2: Ouais, le pasteur en parlait, il dit que c'est son sport favori.
0: Tout à fait.
2: Moi, je crois que, il faut attaquer le problème depuis la base. Ouais. C'est comme un arbre, quand l'arbre devient, je sais pas, on peut plus changer le fruit. Je pense l'arbre greffé, le manguier, si j'ai bonne mémoire, qu'on peut rapidement changer quand l'arbre est tout petit. Donc oui, il faut commencer dès la base et inculquer ces notions aux enfants plutôt. On ne cible pas les tout petits enfants parce qu'on se dit bon, là la maturité ce n'est pas encore ça, mais surtout les adolescents du nouveau collège, ben là il faut vraiment s'attaquer au problème à la base pour leur donner tout ce qu'il faut, les inciter en fait à lire, parce que malheureusement on ne peut plus taper un enfant aujourd'hui et dire va lire comme on nous faisait avant. Nous autres, on allait sillonner les bibliothèques de bibliothèque en bibliothèque, mais aujourd'hui on peut quand même apporter une stratégie, une façon d'amener le message en fait à l'enfant, pour que l'enfant puisse grandir tout en connaissant la lecture et tout en s'imbibant et s'impliquant dans tout ce qui est littéraire.
0: Mais est-ce que ça veut dire que vous avez écouté peut-être aussi ce cri qui est envoyé ces derniers temps où on dit que les enfants ne lisent plus, nos enfants ne lisent plus, c'est ce que nous disons, allons-y, compréhensibles, nous-mêmes nous lisons.
2: Vous êtes bien, enfin, j'aime bien la question, surtout la fin de la question, parce que s'il faut accuser un enfant de ne pas lire, c'est que quelque part le parent, lui-même il ne lit pas. C'est vrai, parce qu'en termes de vacances, plutôt congé de Noël, quand on dit Noël aujourd'hui, quel enfant achète un livre à son enfant comme cadeau?
0: C'est quel parent?
2: Quel parent plutôt achète un livre à son enfant comme cadeau? Cette question, je sais que au moins sur 5, on aura 4 parents qui vous diront jamais. ils n'y ont pas pensé d'ailleurs. Donc, si ça commence par là, le matin, quand le parent il se lève, qu'est-ce qu'il touche en premier? C'est le smartphone. Et ainsi de suite jusqu'à la fin de la journée. Quand l'enfant pleure, le premier outil qu'on donne à l'enfant, c'est le smartphone. On dit, ben, allez, vas-y, quoi, tout ce qui va avec. Donc, l'enfant, il va grandir avec le fait que, tout ce que j'ai, c'est le smartphone ou tout ce qui est distraction aujourd'hui des réseaux sociaux. Donc, forcément, pour que l'enfant ait un niveau de lecture, il faut que quelque part, ce soit le parent qui s'implique. Donc, le cri d'alarme dont vous parlez, j'en fais partie. Et c'est donc pour répondre à ce cri d'alarme que le concours est là, que le concept est là. On va essayer d'en parler, de crier ça sur les, enfin, de crier sur tous les toits, sur les médias comme les vôtres, et de dire aux parents que, ben, attendez, le problème, il est là. Qu'est-ce qu'il faut faire aujourd'hui? Il faut trouver un créneau, et ce créneau, c'est ce que nous apportons.
3: Mmh. Alors, je pense que c'est la 6e édition cette année.
2: La cinquième.
3: La cinquième.
2: C'est une prophétie, hein.
3: Ah oui. Ah oui, tout à fait. Surtout qu'on est pas sûr. Alors, la cinquième, oui. Comment ça va se dérouler cette année?
2: Ouais, déjà, on a commencé en 2022. On a fait notre petit bonhomme de chemin. On a commencé d'abord dans la région du Grand Lomé. Après, quand on lançait le concours, chaque fois, on nous appelait depuis l'intérieur du pays. On dit, ben attends, il faut que vous veniez aussi chez nous. Mais en temps, il y avait les moyens qui étaient vraiment, vraiment ce qu'ils étaient. Donc, de la première à la deuxième à la troisième, mais la quatrième. Quatrième, on a essayé deux régions. La région maritime et la région du Grand Lomé. C'était aussi magnifique. Et donc, pour cette cinquième, on s'est dit, ben pourquoi ne pas élargir la chose et finalement répondre aux appels qui nous venaient depuis l'intérieur du pays. Donc, on va être un peu partout dans 21 localités pour cette cinquième édition. Quand je parle de 21 localités, c'est des localités qui abritent les centres de lecture et d'animation culturelle, qui est une institution de l'OIF et du gouvernement. Donc, on sera dans tous les CLAC sur le temps du territoire avec ce concours et on sera aussi à Lomé. Lomé, où il n'y a pas un CLAC, mais on sera quand même à l'université de Lomé où on aura un cadre bien créé pour les enfants et pour le concours se fera. Donc, voilà tout ce qu'il y a comme innovation et aussi ajouter que en termes de nouveautés aussi, nous allons organiser cette année une résidence culturelle et littéraire pour les enfants, pour les meilleurs du Togo, parce que après avoir joué dans tous les claques, on va maintenant rassembler les premiers de chaque claque. On se retrouvera à Takpamé pour cette résidence de 3 jours où on aura immersion, auteur, on aura excursion et autres choses que nous ferons aux enfants. Et bien sûr, on va sanctionner tout ça de la finale nationale maintenant où les meilleurs du Togo vont s'affronter. On va dégager le roi. La finale aura lieu le 5 septembre à Takpamé. Et comme je dis, la résidence commence le 3 et prend fin le 6, mais le 5, c'est la grande finale nationale. Et puis, tous les enfants qui, quand même, méritent, parce que, quelque part, pour être promis dans le CLAC, il faut arriver à surpasser plusieurs étapes. Rapidement, si vous permettez, on aura la formation. On aura 4 jours de formation pour tous les enfants qui se sont inscrits et après ces 4 jours de formation où on va les outiller sur tout ce qui est gestion de stress, tout ce qui est communication, tout ce qui est lecture, tout ce qui est numérique, parce que cette année, bien sûr, le thème, c'est culture, livre et digital, s'adapter pour mieux transmettre. Donc, on va aussi parler du digital cette année pour permettre aux enfants que oui, quand les parents vous donneront le smartphone, au lieu d'aller rapidement sur TikTok, vous pouvez faire de petites recherches, vous pouvez faire de petites lectures parce que les livres en PDF, ça existe aujourd'hui. Donc, ce sera des formations. Après les formations, on va faire un petit test pour déterminer la crème. Et juste après ça, on va rentrer donc dans le grand concours, les quarts, demi-finale et la finale dans les claques. Et on choisit les meilleurs et on va donc à la résidence à Takpamé pour la finale nationale.
3: Mais en amont, il y a des formations, vous l'avez dit.
2: Oui.
3: Il y a des formations que vous aurez à administrer quand même à ces enfants.
2: Exactement.
3: Ou à ces jeunes. Oui. Alors, concrètement, qui peut participer à ce concours?
2: Bon, c'est un concours ouvert à tous les enfants, à tous les collégiens surtout, parce que d'âge compris entre 10 et 15 ans, on essaie de gérer un peu, de négocier pour les élèves de 16 ans, parce que, surtout à l'intérieur du pays, vous savez, il y a des enfants qui ont 16 ans, mais qui sont toujours en classe de CEG et tout ça. Donc, on peut comprendre pour 16 ans, mais donc de 10 à 16 ans, tant que l'enfant est au collège, il est bien inscrit dans un établissement scolaire, il s'inscrit, que ce soit dans un CLAC, parce que je parlais de CLAC, que ce soit ici à Lomé aussi, où on a un numéro ou des numéros, vous pouvez contacter les numéros et puis on vous donnera d'autres informations par rapport à l'inscription.
3: Vous pouvez donner le numéro.
2: Super. 92 96 01 61. 92 96 01 61 ou le 96 96 01 61.
3: Si vous avez un message à l'endroit justement des partenaires, des potentiels partenaires, pour vous accompagner.
2: Ah, merci. Je pense que c'est une très grande question. Je vais répondre de façon grande. il est important qu'on nous soutienne, parce que l'initiative, elle est noble, elle est citoyenne, et puis elle est porteur de grandes visions et tout ce qui va avec. Donc, je pense que ces valeurs, s'il faut qu'on puisse les inculquer aux enfants, enfants, on doit les faire ensemble. Oui. On doit les faire ensemble. Donc que ce soit voilà un mécène qui nous suit, parce qu'on sera à Kbalimé, on sera à Notien, on sera à Pia, on sera à Mango, on sera à Nehor, on sera un peu partout sur l'étendue, on sera à Chamba, Sokodé et autres tout bois. Donc s'il y a un mécène qui nous suit, il y a une société aussi qui nous suit, qui est intéressée par la lecture ou pas, mais qui aime les enfants et qui trouve que l'initiative elle est bonne, elle est belle, ben nous on sera vraiment ouvert pour collaborer, même si c'est une structure qui pense que voilà elle pourra apporter en termes de technique, caméra, photo, vidéo et autres pour qu'on puisse couvrir tout dans du territoire, ce sera avec plaisir en fait qu'on va y adhérer, même des voitures, voilà pour
3: c'est pour des déplacements,
2: et autres choses, voilà des ordinateurs, des smartphones. On veut offrir en fait à ces enfants des vacances éducatives, mais aussi des lots qui vont challenger en fait les autres qui peinent encore à
3: lire. Ça va plus motiver là.
2: Exactement, c'est comme c'est comme un déclic en fait qu'on veut créer là. Donc tous ceux qui sont intéressés par la lecture, je sais pas si vous dites on t'envoie un petit transfert de 100 francs pour appuyer un enfant.
3: C'est quelque chose,
2: acheter un cahier à un enfant. Ce sera avec plaisir qu'on va prendre tout ça parce qu'on en a besoin pour pouvoir y arriver.
3: Ouais. Laisse Ataï, merci d'être passé. Hein.
2: C'est moi.
3: Voilà.
2: C'est moi, j'ai pris plaisir.
3: Merci, le plaisir est partagé. Ouais. Pasteur, c'est vrai, on
1: passe non, c'est une bonne initiative, vous savez. On dit souvent que pour se moquer de nous, on dit en Afrique s'il faut cacher quelqu'un en africain, il faut le mettre dans un livre. Je crois que cette initiative vient donc démystifier et cela, parce qu'il faut pas. En tout cas, quand les gens disent ça, moi ça me fait mal, parce qu'il y a des Africains, les intellectuels africains, ils sont nombreux. Donc dire que pour cacher quelque chose à l'Africain, il faut le mettre dans un ouvrage. Je crois que c'est fini quoi. Donc je crois déjà c'est une réponse, c'est une réponse à ça et que les enfants vont grandir justement en étant très amoureux du livre, parce que le livre, ça donne goût, hein, mais le livre peut te donner l'image des États-Unis. Pourtant, tu n'es pas allé aux États-Unis, hein, tu n'es pas allé en France, mais tu as un ouvrage qui te parle de la France. Et bien, pourquoi je parle de ces pays, même parlons des pays africains. Puisque moi, je suis panafricain, donc il faut parler de Zimbabwe, du Niger, du Burkina, du Togo.
3: C'est important.
1: Donc voilà. Donc c'est pour apprécier et féliciter le confrère Ataï pour cette édition que je la suis depuis. Je promets quand même que dans peu de jours le mouvement Maternité qui vous fera quand même un petit geste, hein. Oh
3: mais ça c'est quelque chose qui est dit en direct, hein.
1: Oui, bien sûr pour appuyer.
3: Et la promesse est une dette.
1: Ouais, non, bien sûr pour ces gens d'initiative. Et je pense que c'est à féliciter. Je profite de l'occasion pour lancer un appel à toutes les bonnes volontés, hein, à appuyer ces initiatives comme ça. Écoutez, appuyer ces gens d'initiative, c'est vaut mieux que d'appuyer, hein, ces initiatives. Vous comprenez déjà, hein, où on vient, on expose les gens, on exhibe les fesses des gens, on parle de histoire. Vous comprenez, hein, je ne veux pas rentrer trop dans les détails. Vaut mieux appuyer ces gens d'initiative, hein, qui permettent aux enfants de grandir dans la lecture et de s'épanouir, hein, pour le bien-être d'eux-mêmes et puis de notre société, la société togolaise. Donc, une fois encore, félicitations. Moi, je tiendrai quand même, le MK va tenir quand même parole. Merci.
3: Parce que de Komi, c'est vrai que des fois, si il est dit, hein, sur les Africains ou dit sur nous que nous ne lisons pas, peut-être que ça s'explique aussi par nos réalités, puisqu'il faut peut-être, comme le dira l'autre, à quoi signifie, enfin, que signifie la littérature dans un monde qui a faim. Et là, on pourra se poser des questions, mais nous avons nos besoins. Et nous avons les inondations qui nous assaillent. Nous avons ça. Et là, ça veut dire que, allez, on va chercher à régler ces problèmes d'abord.
1: Malgré la faim, il faut toucher à tout. Ouais. Moi, je touche à tout. Hein. Vous me connaissez. Moi, je touche à tout. Pourquoi il est important de lire? Parce qu'en lisant, vous allez découvrir des choses. La lecture seule peut apporter une solution à la faim. Peut-être une solution à la faim. Tu vas découvrir des choses qui vont te permettre d'engager quelque chose, d'initier quelque chose. Et puis, pif, ta vie va changer. Mais le fait de vouloir rester sans se plonger dans les intentions des autres, dans les statuts, dans la manière de vivre des autres, ben, tu vas rester. La faim va finalement t'emporter. Donc il vaut mieux, même malgré la faim, il faut lire.
3: Il faut penser également à une fin intellectuelle.
1: Justement, il y a aussi ça.
3: Parce il faut résoudre cela.
1: En quelque sorte, c'est l'âme, l'esprit peuvent se nourrir de la lecture. Hein, parce que spirituellement, lisant par les Saintes Écritures, on arrive à régler, à trouver des solutions à des problèmes de la même manière en lisant les ouvrages, quel que soit leur.

0: Le gouvernement, dans son communiqué officiel, faisait état de 5 morts. C'est bien ça. Et comment vous appréciez ou vous analysez même d'ailleurs cette situation?
1: Vous savez, les inondations, c'est des catastrophes, des calamités naturelles qui peuvent arriver. Et dès qu'il y a l'eau qui déborde, quand les pluies débordent, bon, donc l'eau ne peut que causer de dégâts un peu partout en Afrique et même dans les pays, dans les pays développés. Et ça se passe, mais quand nous prenons les pays africains, je crois qu'il y a des problèmes... Il y a des problèmes qui ont des trucs, des causes particulières. Et je voudrais, à travers ce plateau, on l'a déjà fait, donc exprimer notre compassion, hein, notre compassion, notre solidarité à tous ces familles, hein, qui sont sinistrées, et même au-delà, donc les familles qui sont éplorées, puisqu'il y a eu 5 morts, c'est grave. Mais quand vous voyez encore dans les autres pays les morts, quand vous voyez les chiffres, ça fait mal, hein, ça fait mal. Donc, tout en souhaitant quand même prompte guérison à ceux qui sont blessés, et surtout ceux qui n'ont pas d'abri. Ben, ceux qui n'ont pas d'abri, quand vous parlez de Lomé, c'est bien, mais parlez encore, allez dans l'intérieur du pays, dans Vaud et autres, où les dégâts sont énormes, hein, les dégâts sont énormes. Et là, vous savez que la plupart des maisons sont en banco. Et ce qui fait dire que la misère dans notre pays, ça atteint un niveau. Parce qu'au 21e siècle, que les gens soient encore en banco, et même des maisons qui sont vieilles, hein, qui sont vieilles, même pour les aïeux, hein, les gens y vivent encore. Donc c'est la preuve
0: d'autres,
1: que...
0: D'autres maisons qui sont en argile, hein.
1: Oui, qui sont en argile. Donc tout ça là, c'est la famille, même famille que le banco, et ça fait très mal. Donc, nous avons vu le gouvernement agir, on a vu les mairies, nous à la mairie, les associations, on s'est tous mêlés. Mais le réel problème, c'est que dès que les pluies vont terminer, vous ne verrez personne agir encore. Et c'est quand il va pleuvoir que nous tous, nous allons nous mettre en action. Alors là, c'est là le mal. Parce que quand les pluies finissent, il faut aller vers les endroits les plus sinistres.
0: Est-ce que ça veut dire que nous ne sommes pas dans l'anticipation?
1: Oui, mais justement. Mais écoute, je l'ai dit, écoute, à ta voix, quand ça va finir aujourd'hui, personne ne va s'engager à revoir ces lieux-là qui sont inondés pour anticiper, pour trouver des solutions. C'est pendant la saison sèche qu'on essaie de mettre des choses, des dispositions en place, quitte à être testées quand il y aura la pluie. Les dispositions mises en place pendant la saison sèche, on ne peut pas les tester que quand il pleut. Et c'est quand il pleut, on voit qu'il y a des failles, il y a des dysfonctionnements. Mais on ne le fait pas. Mais c'est quand il pleut que nous tous, tout le gouvernement, tous les maires, tout le monde, on voit tout le monde se mobiliser. Aller dans la pluie, aller dans les eaux, rester même dans la pluie, recevoir tout ça là. Et puis après, on ne fait rien. Voilà, c'est un peu ça. Donc nous, on est allé loin pour demander les états généraux de l'habitat et de logement. Il faut aller aux états généraux. Les états généraux nous permettront de repenser comment nous habitons, comment est-ce que les gens se logent, comment les gens habitent leur domicile, en fait, leur lieu qui sont censés les habiter. Donc, si on ne le fait pas ainsi, on ne pourra pas avoir une politique durable de logement et d'habitat. Alors, aujourd'hui, il y a le réchauffement climatique. Aujourd'hui, il y a les changements climatiques. Alors, les pluies que nous avions entre-temps ne sont plus les mêmes pluies. Les pluies aujourd'hui avec beaucoup de violence, des précipitations qui sont imprévisibles, qui arrivent et personne ne sait comment. Donc aujourd'hui, il y a les changements climatiques. Alors il faut adapter les maisons, les habitations au changement climatique pour ne plus rester dans les anciens temps, comme on le dit. Bon, donc si on le fait, on sait comment adapter les habitations et aussi aller au-delà. Parce qu'on ne peut pas dire aux gens d'aller construire quand le ciment est à 90 000 francs, disons, hein, la tonne de ciment. Donc, on revient là. Nous, on a proposé qu'on aille même à réduire les prix des matériaux de construction pour permettre aux gens, ceux qui sont dans les milieux ruraux, de pouvoir construire désormais des maisons en dur. Puisque si on ne le fait pas, on a beau secourir les gens aujourd'hui. Mais les gens vont retourner, après la pluie, les gens vont retourner dans les maisons en banco et des maisons qui sont menacées d'écroulement. Il y a des maisons qui ont menacé d'écroulement. Les gens vont dire, bon, nous n'en trouvons nulle part à aller, puisque la plupart des gens qui sont dans les établissements, sont logés aujourd'hui, sont habités dans les établissements. Et dès que là, ça va finir, ça va,

0: Et ça va finir un peu. Les gens vont retourner. Ils vont aller où? Ils vont encore retourner dans les maisons à Banco. Et quand il y aura encore les pluies, on va revivre. Le cycle va recommencer. Donc c'est très important qu'on réfléchisse.
1: Mais ça veut dire que est-ce que c'est une situation que nous devons éviter? Ou que nous pouvons éviter?
0: Oui, ben, il y a des cas qu'on peut éviter. De manière générale, on ne peut pas éviter parce que dans les pays développés même, il y a les inondations, il y a les précipitations. Ça, on ne peut pas l'éviter du coup. Mais il y a des situations qu'on peut éviter.
1: Des dispositions.
0: Quand nous prenons des caniveaux qui sont bouchés, des caniveaux qui ont été prévus pas avec de longues dimensions. Quand vous les voyez, des caniveaux vraiment très, très restreints, qui ne peuvent pas contenir beaucoup d'eau. Donc quand ça vient, mais ça déborde les caniveaux et ça rentre dans les maisons. Donc il faut un programme d'assainissement moderne. Vous voyez nos bassins n'en peuvent plus, ils sont débordés. Et même aujourd'hui, quand vous voyez, la terre même n'en peut plus, parce que dès qu'il y a des petites gouttes, vous voyez les eaux de ruissellement, parce que la terre est fatiguée, en quelque sorte, de recueillir encore de l'eau. Donc je crois quand même, personne ne peut maîtriser l'eau, mais je crois que c'est une affaire de volonté. C'est vrai qu'il faut apprécier ce que l'État fait, ce que les maires nous faisons, ce que nous faisons, mais il faut aller au-delà. Donc je crois que ces pluies doivent nous permettre d'anticiper sur les choses, parce qu'on le dit, à chaque année, chaque saison, l'eau vient, ça déborde, les gens meurent, et puis après, le cycle recommence. Donc il va falloir quand même, comme je le dis, personne ne peut retenir l'eau. Personne ne peut retenir l'eau. Mais quand même, avec la volonté politique et avec des dispositions modernes, je crois qu'on peut arriver à éviter. Il y a certaines zones qui n'étaient pas inondables avant. Les gens qui ont vécu disent que nous n'avons jamais été inondés. Donc ce ne sont pas des zones inondées d'avance. Mais finalement, à travers des constructions, certains construisent. Au lieu de laisser l'eau s'écouler, bon, ils vont essayer de prendre faire de la terrasse. Quand on fait de la terrasse, l'eau ne peut plus couler, l'eau ne peut plus avancer. Bon, donc, ça dérange les autres, les voisins. Donc, je crois que tous ces facteurs-là réunis, il va falloir quand même qu'on trouve les experts. Mais aujourd'hui, quand on parlait des experts, oui. Aujourd'hui, moi, j'ai du mal avec les experts. Que les experts m'en excusent. Hein.
1: Comment ça?
0: J'ai du mal aux experts parce que la plupart des experts sont au bureau et puis ne voient pas ce qui se passe sur le terrain. Mais c'est ça quand on parlait des experts. Un expert, ce n'est pas seulement ce qui fait l'œuvre intellectuelle, mais c'est l'œuvre pratique sur le terrain. L'œuvre pratique sur le terrain. On ne peut jamais rester au bureau et tout faire et trouver des solutions aux problèmes. Bon, c'est sur le terrain que ça se passe, comme nous parlons des habitations. Alors, pour proposer au gouvernement ce dont nous parlons aujourd'hui, les assises nationales de logement et d'habitat. C'est-à-dire, on inclut tout le monde, les chefs traditionnels, les associations. Il y a quelque chose que je n'aime pas.
1: C'est quoi donc?
0: Il y a des associations, parce que quand vous avez des associations dans ce pays que vous travaillez, ben personne n'a, on n'a pas la volonté de vous associer à ce que les gens font, à ce qu'ils font. On veut faire seul. Mais c'est que nous, c'est la société civile aujourd'hui. Elle demandait quand même, la dernière fois je disais, il faut arrêter les menaces, tout, les étouffements de la société civile. On ne peut pas parler de l'Afrique ou du pays que ceux qui ont des postes. Non, ceux qui sont les dirigeants, les responsables, c'est pas possible. Il y a déjà même le Togolais lambda pour apporter une contribution. Mais on ne veut pas, quand vous parlez, c'est comme si ce que vous dites, vous vous opposez à ce que les gens font. Non, on ne s'oppose jamais à ce que les gens font. Donc je pense que ce qui nous est arrivé, ça doit servir de leçon pour que à chacun, c'est-à-dire ce n'est pas seulement l'État, les collectivités territoriales, les populations, à la base, tout le monde est concerné. Parce que ce n'est pas le président du conseil qui bouche les caniveaux. Ce n'est pas le ministre qui bouche les caniveaux. Les caniveaux sont bouchés par qui? Mais les citoyens, les Togolais qui ont perdu le sang du civisme, qui jettent tout ce qu'ils trouvent dans les caniveaux. Même si les caniveaux ne sont pas à l'âge, ben, il ne faut pas les boucher. Qui jettent les déchets, les ordures un peu partout. Donc, je crois que c'est une chaîne. Et tout le monde est concerné
1: Tout le monde est concerné. Parce que de combien? Est-ce que déjà la volonté politique dont vous parlez, est-ce que ce n'est pas cette volonté qui s'est exprimée tout récemment en Conseil des ministres où le gouvernement a décidé même d'ailleurs de faire un changement au niveau de certaines agences ou de sociétés quand même qui vont assurer surtout la faisabilité, surtout des infrastructures, c'est-à-dire Ageroute qui est qui est là maintenant. Et également, vous avez, il y a également sa fille qui a changé de nom, son affaire. Finalement, est-ce que ce n'est pas aussi une volonté politique?
0: Vous parlez de changement de nom. Est-ce que les idées, les idées vont évoluer? Si on reste dans le même système, ça ne va rien donner. Ben vous prenez par exemple, l'OUIA est devenue UIA. Ça a donné quoi? Je donne juste un exemple. Hein. L'OUIA est devenue OUIA. Ça a donné quoi? Mais c'est le même système. C'est bien aujourd'hui quand vous donnez un autre nom. Je ne sais pas ce que vous voulez donner, ça ne donnera pas grand-chose. Si on reste dans le même système et dans la même conception des choses. Donc, changer le nom, qu'est-ce que ça... Ça n'a pas d'importance. Mais il faut que les gens changent des idées. Je ne sais pas, vous parlez de ça fait. Vous parlez de ça fait et vous parlez de nos routes. Ça fait, vous parlez de l'entretien de nos routes. Mais quand vous prenez la route de Lomé et Vaughan, enfin, on l'entretient comment? L'entretien comment? Moi, je dis, comment on entretient? Dites-moi comment on entretient la route. Mais quand vous allez, ben, il y a tout sur la route. On n'entretient pas. On ne nettoie pas. On ne balaye pas. Mais l'entretien, c'est quelle forme? Dites-moi, c'est quelle forme? Et quand cette route-là, vous vous rappelez de tout ce qui a entouré cette route. Nous nous rappelons, nous étions allés manifester à Vaughan pour demander la reprise des travaux. La reprise des travaux, puisque le terrain, vous connaissez l'entreprise qui avait pris les travaux et finalement qui est partie. Donc on est parti manifester à Vaughan avec la population pour dire, mais l'état délabré là, c'était pire qu'avant. Donc il faut remettre la route dans son état primitif, pour que les gens puissent marcher. Vous voyez, et aujourd'hui ce qu'ils ont fait, les ponts qu'ils ont fait, les ponts à Boko, pont vers Amfoua, ben, ça fait combien de temps ça a sauté? Allez voir! Ça fait combien de temps? La route là n'est même pas encore réceptionnée. La route là n'est pas encore réceptionnée. Et les ponts, vous voyez l'état des ponts? Ça c'est chez moi, je pars tout le temps pour aller chez moi aujourd'hui, je ne sais pas.
1: Vous connaissez bien cette route?
0: Peut-être je vais prendre l'hélicoptère, si j'en ai. Je prends l'hélicoptère si j'en ai. Voilà! Donc c'est les travaux, voilà comment. Les travaux publics ben, sont gérés. Et là, ça ferait où? Donner quoi? Maintenant, je ne peux que prier pour son... Comment vous l'appelez?
1: Son affaire. C'est ça le nom. Alors, l'entretien, bien sûr, il faudrait quand même. Il y a aujourd'hui les frais de péage hein, qu'on a initiés alors, pour l'entretien.
0: Qui étouffe les taux,
1: mais tout récemment, il y a eu une réduction quand même de ces frais.
0: Mais c'est pas ce que nous avons demandé. Nous avons demandé à l'État...
1: Oui.
0: Pour des mesures compensatoires avec l'augmentation des produits pétroliers.
1: Oui.
0: Il faut diminuer les frais de péage. Et ce que nous avions demandé plutôt qu'on diminue pour les véhicules de transport et puis les personnels. Et même pour les motos, qu'on essaie de les laisser sans payer. Mais ce que nous avons demandé, contre toute attente, on a vu que l'État est allé, le gouvernement est allé plutôt réduire les frais de loyer aux poids lourds. Mais alors que nous, on a dit qu'on maintient plutôt pour les poids lourds. Les poids lourds, c'est des gens qui font de l'argent. Les poids lourds qui font de l'argent de Lomé jusqu'à Sinka, on leur demande de payer 15 000 au niveau des péages, ce n'est pas grand-chose parce qu'ils font de l'argent. Ben, c'est ce qu'on a demandé. Bon, si on le fait comme ça, si c'est les poids lourds, et la réduction concerne les poids lourds, alors j'ai pas compris, on n'a rien compris. Donc on n'a pas servi le peuple, la masse populaire, mais on a servi l'élite. Ça veut dire quoi?
1: Comment ça,
0: on a servi l'élite? Moi j'ai pas de titan. Et ceux qui ont de titan, c'est l'élite. C'est des grands, c'est des gens bien placés pour avoir un titan, deux titans, trois titans. Aller jusqu'à l'interland, jusqu'au pays, au pays du Sahel. Mais c'est de l'élite, c'est ça que j'appelle de l'élite. On a servi plutôt l'élite au détriment de la masse populaire, alors que nous, on est pour la masse. On a demandé pour la masse. C'est dommage que ça soit fait ainsi. Je ne sais pas si ils vont reprendre cet aspect de la chose, mais parce qu'on a augmenté les produits pétroliers, il n'y a pas de mesures d'accompagnement. Du moins, au niveau de péage, c'est pourquoi nous avons pensé à ça. Au niveau des péages, il faut réduire. Je crois que... On a été quand même proche des populations en demandant, on n'a pas commis un crime.
1: Mais même la réduction, si vous trouvez même d'ailleurs, vous regardez, la réduction c'est 100 francs sur d'autres frais. D'aucuns disaient même d'ailleurs qu'il ne fallait même plus.
0: Ouais, ben quand les gens parlent de réduction, je dis, mais écoutez, 100 francs. Si c'était 100 francs pour nous, au moins pour les petits véhicules de 500, on vit à 400, on sait que bon, 4, dans une journée, on peut économiser 400 ou bien ça dépend du nombre de fois on passe par là. Mais si tu n'aimes pas le cas, ben, je ne sais pas. Hein. Sincèrement, ça, ce n'est pas une réduction. En tout cas, j'apprécie toujours quand c'est bien, mais quand ce n'est pas bien, je le dis aussi. Donc, ça, c'est excusez-moi, c'est juste quelque chose pour dire qu'on a, pour dire qu'on a, on a réduit, mais ce n'est pas ça.
1: Alors, restons toujours dans l'assainissement et l'aménagement. Et vous le savez, il y a ce problème également qui fait tache d'huile alors depuis un temps. Je veux bien parler alors de ce canal, hein, le curage alors de ce canal d'équilibre de Ranoukopé. Et depuis un temps, et ça fait commencer, enfin ça a commencé quand même par créer des ennuis surtout aux riverains qui sont là. À un moment donné, il est dit même d'ailleurs qu'ils seront dégarpis alors de là. Et, entre-temps, et la mairie est passée même d'ailleurs ici avec le directeur technique et l'un des conseillers municipaux hein, qui nous a expliqué les sujets. On est allé également discuter avec la NASAP, mais cette fois-ci, il semble que le dégapissement aura lieu et ça a commencé hier et ça va finir demain. Et, mais c'est des gens quand même qui ont aussi les étalages et autres, hein, des boutiques et des bars et ces autres-là, est-ce que ce n'est pas un manque à gagner également, Pasteur Edokomi?
0: Oui, justement, je crois que je suis allé aux informations aussi. Alors, ce que j'ai eu comme information, c'est que tous les occupants ont été sensibilisés, ont été informés, ont été prévenus plusieurs fois de quitter les lieux.
1: Et pourtant, ce n'est pas ce qu'ils disent, puisqu'ils étaient même en point de presse, ils ont organisé un point de presse
0: justement,
1: hier.
0: Justement, ben, quand on écoute les occupants aussi, c'est la version, c'est une autre version.
1: Tout à fait.
0: Alors, je me dis, ben, où est-ce qu'on va trouver la vérité? Mais c'est vrai, toujours quand il s'agit de déguerpir, de faire déguerpir les gens, des lieux qu'ils occupent pendant des années, et surtout, c'est là où ils gagnent leur pain, ça fait très mal. Le mouvement matérialité est toujours pas contre, mais propose toujours des solutions. Alors maintenant que le lieu, quand vous le payez, c'est souvent insalubre, donc la mairie veut apporter quelque chose de nouveau, parce que ça sent aussi de l'insécurité, mais je crois que ça devait être clair pour tout le monde. Un délai bien précis donné, parce que j'ai vu un courrier qui est passé pour leur dire à titre de rappel. Donc, je crois que c'est vraiment complexe. Et quand on le voit ici, c'est que beaucoup de vies, hein, beaucoup de familles vont être privées de leur pain quotidien par rapport à cela. Et souvent, je crois que il y a lieu, normalement, il y a lieu de se concerter pour trouver une issue. Mais voilà que ça a déjà commencé. Bon, on espère quand même que ces gens puissent trouver d'autres endroits, parce que des fois il y a l'État, des fois il y a le pouvoir de l'État qui est au-dessus. Surtout que quand c'est un domaine public. Oui. Surtout que c'est un domaine public. Moi, je l'ai toujours dit, parce qu'on nous avait dit entre-temps de dégager les gens sur toutes les voies. Moi, j'ai dit, mais les voies principales, d'accord, mais toutes les voies, quand il y a des voies qu'on aise, où on ne fait rien, et que les gens se débrouillent, on fait comment? Les gens se débrouillent, on fait comment? Alors, on a chassé des gens, et puis, finalement, on s'est rendu compte que les lieux où on a chassé les gens sont devenus obscurs, c'est-à-dire ténèbres, c'est-à-dire il n'y a pas de lumière, parce que ceux qui étaient avaient quand même éclairé les lieux, et c'était des lieux quand même publics, où on pouvait aller acheter les choses, faire les achats. Mais ce n'est plus le cas. Bon, donc, je crois que dans ce genre de choses, il faut toujours avoir des solutions, des plans B pour les occupants. Si ce n'est pas le cas, ça devient frustrant. Donc, les dégâts ont déjà... Enfin, les dégâts, la situation est déjà allée jusqu'au summum. Donc, on ne peut plus rien. Donc, voilà, mon avis...
1: Mais toujours est-il qu'il faut des discussions avec ces occupants?
0: Oui, mais je dis, oui, puisque la mairie dit avoir engagé des discussions avec les occupants. Les occupants reconnaissent qu'il y a des réunions, mais sauf qu'ils ne sont pas arrivés quand même à des compromis.
1: Ah oui.
0: Et qu'ils ne sont pas arrivés à des compromis. Bon, là, c'est ça qui fait un peu mal. Mais nous, tout ça là, c'est une politique, parce que quand les gens s'installent une fois et que on perçoit des taxes, les gens pensent qu'ils sont là éternellement. Alors que c'est une provisoire. Les autorisations que nous donnons, c'est des autorisations provisoires, d'installation provisoire. Et on le dit dans le courrier, quand besoin se fera sentir, donc on reviendra vous dire que, ben voilà, dans 3 mois, on vous donnera un préavis, dans 3 mois, dans 6 mois, vous devez quitter les lieux. C'est bel et bien écrit sur l'autorisation. Mais les gens ne voient pas ça.
1: Mais autre phénomène, hein, parce que de commis, c'est que, allez, on parle même d'ailleurs du fait qu'on ne donne pas d'autorisation à certains, mais...
0: Oui, il y a certains qui n'ont même pas l'autorisation.
1: Oui, ils n'ont pas d'autorisation, mais on reçoit une tasse d'encombrement de voie chez eux. Oui. Est-ce que c'est pas paradoxal?
0: Oui, ben, bien sûr. Ben, vous encombrez la voie. Oui. Donc, il y a un tas d'encombrement. C'est prévu une tasse d'encombrement. Tasse d'encombrement est prévue. C'est prévu. Ça fait partie des prérogatives de la mairie.
1: Donc, dans la tête de celui-là.
0: Oui. Non, dans la tête de celui-là, c'est que dès qu'on vient prélever de collecter de tâches chez lui.
1: Ça veut dire que c'est une forme d'autorisation.
0: C'est une forme d'autorisation. Et il va te dire qu'il est autorisé. Mais, t'as d'accord, moi, c'est pas forcément, vous n'avez pas l'autorisation, mais dès que vous encombrez. Alors, ça aussi, c'est que la mairie dit bon, on va juste. C'est une forme de tolérance. On vous tolère de pouvoir rester.
1: Mais est-ce qu'il y a une cohérence?
0: Il y a une cohérence. On vous tolère de rester parce que pour le moment, nous n'avons pas d'activité, nous n'avons rien prévu sur les lieux. Voilà ça aussi. On n'a rien prévu.
1: C'est-à-dire, je n'accepte pas que vous soyez ici, mais allez, je vous reçois. Enfin, je reçois quand même de
0: logiquement, quand je n'accepte pas que tu sois là, je fais tout pour que tu partes.
1: Ah, mais justement.
0: Et que je ne paie pas de taxes.
1: Tout à fait.
0: C'est la logique. Mais pour te permettre aussi de vivre, non? La mairie aussi vit.
1: Parce que de commis, on va parler maintenant des enseignants. On va parler des enseignants. Vous le savez, tout récemment, il y a ce concours des enseignants et les résultats sont sortis. Je le disais même d'ailleurs en début d'émission, les résultats du concours des enseignants sont désormais fixés. Et le gouvernement a publié le 7 juillet dernier la liste provisoire des admis en précisant qu'elle est établie par ordre de mérite. Une mention loin d'être alors anodine, bien sûr, qui traduit la volonté des autorités de faire de la compétence le principal critère d'accès à la fonction publique dans un pays où les concours ont longtemps été entourés de suspicion et de favoritisme. Et en fait, c'est ce qui est écrit aujourd'hui Togo Breaking News sur le sujet. Alors oui, avec ce communiqué même d'ailleurs du gouvernement, on a précisé là-dessus que c'est pas ordre de mérite. Est-ce que c'est anodin?
0: Oui, cela vaut la peine. Mais le Togolais lambda reste toujours sur sa soif parce que, oui, on a écrit hors de mérite. Hors de mérite, c'est écrit. C'est la langue française. Hein?
1: C'est-à-dire, il n'y a pas de favoritisme. Hein?
0: Non, c'est la langue française. C'est facile, non? Hors de mérite, tout le monde peut le dire. Hors de mérite, mais qu'est-ce qui est fait? Hein? Qu'est-ce qui est fait tout au-delà? C'est ça. Mais on ne peut que croire au gouvernement que ce n'est pas hors de mérite. Puisque pendant longtemps, on nous a toujours dit qu'il y a des gens qui n'auraient pas composé. C'est pourquoi je mets au conditionnel qui n'auraient pas composé, mais dont les noms seront retrouvés sur les. Ils auraient. C'est pourquoi je le dis auraient. Et donc pour éviter.
1: Conditionnel.
0: Ouais, pour éviter tout ça, là, aujourd'hui, on dit que ce n'est pas hors de mérite. Ben, et ce n'est pas hors de mérite. Bon, on ne peut que l'accepter. Seul Dieu saura si c'est vrai. Seul Dieu saura si c'est vrai. Et il n'y a pas de favoritisme. Donc, c'est une bonne chose. C'est bien quand même de le préciser, c'est la première fois qu'on le précise. Donc c'est pour d'abord faire taire à tous ceux qui souvent disent que
1: les suspicions autour de la chose, donc on parle du favoritisme.
0: On vous fait taire comme moi je parle aujourd'hui, si on n'avait pas mis ça, peut-être j'aurais dit autre chose. Comme on l'a dit, vous avez vu que je suis freiné. Hein? Je suis freiné dans ma logique de développement. Hein, de développement. Bon, donc on espère que sur le terrain, ceux qui ont réussi par mérite, puis c'est sur le terrain qu'on va voir ce qui va se passer. Donc, c'est provisoire, la liste est provisoire. On attend la suite. Bon, donc, et aussi, il faut saluer le fait que les résultats sont sortis aussitôt possible. C'est très rapide, hein? C'est très rapide parce que vous vous rappelez, il y a des concours qui sont lancés 1 an, 2 ans. Il a fallu qu'on tempête, que les gens même sont fatigués, qu'on sorte la liste hein, des admis. Bon, si on le fait, là, c'est ça la première caractéristique parce que les résultats se sont le plus tôt possible.
1: Cette célérité à l'ordre de la chose. Hein?
0: Mais il y a une certaine célérité de traiter ça. Et je crois que ça peut commencer par nous mettre en confiance, mais le chemin est encore long.
2: D'accord. Le chemin est encore long pour que nous soyons totalement convaincus.
1: D'accord. Alors, parce que c'est vrai, nous allons rester toujours avec les enseignants. Et vous en souvenez qu'en 2022, il y a certains enseignants qui ont 119 bien sûr, qui ont été licenciés. Vous vous souvenez, c'est des syndicats, c'est des enseignants lors du syndicat des enseignants au CET du Togo. Et là, vous demandez quand même, puisque il y a beaucoup de voies de recours qui ont été en quelque sorte fait, mais pratiquement aujourd'hui c'est comme si ils n'ont toujours pas leur gain de cause, ils sont toujours à la maison.
2: Oui, 119 enseignants, on se rappelle de cette affaire en 2022. Bientôt ça fait, j'avais déjà 4 ans, bientôt ça fait 5 ans que les 119 enseignants ont été licenciés. D'abord, on les a reversés à la fonction publique. Quelques mois plus tard, on les a déclarés des personnes non grata, des personnes indésirables dans l'enseignement pour avoir déclaré une grève réclamant les meilleures conditions de travail. À l'époque, on parlait de l'illégalité de ce syndicat-là. Écoutez, moi, j'étais à la mairie. Quand ils sont venus déposer le dossier, ça, je l'avais dit publiquement, c'est à la mairie Golfe 2 qu'ils sont venus déclarer le syndicat à l'époque. Les tests étaient clairs. Moi, j'assumais l'intérim de la mairie. Bon, donc, non, je n'assume pas. J'étais toujours premier agent au maire. Donc, à l'époque, nous, on a réceptionné le dossier. Le dossier, comme les tests nous recommandent. On l'a fait. Mais finalement, je crois que ça a failli nous coûter parce qu'on a dit que c'est nous. Nous étions en compromis avec ces enseignants-là. Alors qu'il faut reconnaître que c'était légal. C'est légal parce que les tests, parce qu'il y avait, quelques jours, juste après le dépôt, il y a un test qui est sorti, donc qui était allé à l'encontre du test qui était en vigueur. Mais alors que, même si c'est une minute de plus déjà, ils sont déjà dans la légalité. Donc c'est ce que nous on avait à l'époque, on m'avait interpellé, mais c'est ce que moi j'ai dit. Donc ce groupe de 119 enseignants, il y a eu 3 mois, il y a eu 3 mois, donc il reste 116. Ça fait mal. Ça fait mal que les Togolais qui ont été formés, carrière d'enseignant, quel que soit ce qu'on pouvait leur reprocher, si c'était même une décision provisoire de deux, trois mois, on aurait compris. Mais les licenciés, 119, les licenciés, les gens qui ont de l'expérience, et qui demandent et qui réclament leurs conditions, leurs meilleures conditions de vie, je crois que nous, à l'époque, et comme aujourd'hui, toujours, nous continuons pas à dénoncer cela, parce qu'il y a eu des recours. La CDAO, même devant la Cour de la chute de la CDAO, l'État est condamné à payer 10 millions à chaque enseignant. Au niveau de l'OIT, il a été dit clairement de les intégrer. Donc, il y a toutes ces décisions-là qui ont été prises. Mais malheureusement, l'État togolais fait fi. Et on ne peut pas comprendre cela. Dans un état de droit, quand il y a une décision de la justice, ben l'État est censé l'appliquer. Si on ne le fait pas, alors là, je ne sais pas comment il faut l'appeler. Là, ce n'est plus un état de droit, ce n'est plus la démocratie. Si on ne peut pas exécuter la décision et de la haute cour et de la cour communautaire et de l'Organisation internationale du travail. Alors là, je suis désolé, je ne sais pas ce qui se passe. Et ça, au mouvement Matelité, on ne peut pas se taire. Parce qu'on ne peut pas se taire sur des choses comme ça. Et ça, tous ceux qui nous écoutent savent que c'est comme ça. On ne peut pas se taire parce que c'est flagrant.
1: Parce que ce qu'on ne comprend pas aussi, c'est le mouvement Matelité qui s'est prononcé là-dessus, c'est que il y a l'Assemblée, vous vous en souvenez également, en 2023, fin 2023, il y a l'Assemblée nationale d'alors qui a choisi, ou tout au moins c'est qui a élu des journalistes et enfin des gens quand même qui doivent siéger à la RAC. Mais finalement, 2 ans et plus, finalement, ils n'ont jamais siégé.
2: Tout est à l'envers.
1: Ils sont à la maison.
2: On peut pas comprendre. On peut comprendre que l'Assemblée nationale délibère, selon la Constitution, élit les gens qui doivent siéger à la RAC depuis 2023. Bref, ils sont là. Et la RAC a amputé de 2 ou 3 personnes. La RAC actuelle est amputée de 2 ou 3 personnes. C'est 2 personnes.
1: Et ça fonctionne quand même.
2: Et ça fonctionne. Mais on ne peut pas comprendre. Mais personne ne peut comprendre. On a élu les gens, ils sont là. C'est l'Assemblée nationale. L'Assemblée nationale, c'est l'organe législatif.
1: Une institution de la République.
2: Donc personne ne dit rien. Ils sont là. La RAC est là, est devenue RAC. Mais on ne comprend rien.
3: personne ne comprend rien. Ben, une décision prise par une institution de l'État. Et qu'on laisse les gens... Non, aidez-moi. Aidez-moi à comprendre.
1: Oh, peut-être moi, personnellement, si je ne comprends pas.
3: aidez-moi à comprendre qu'est-ce qui se passe. Mais nous, on a saisi le PC. On a saisi le PC. Parce qu'il reste trois membres. Trois membres a défini... Oh oui,
1: Que le PC devait nommer.
3: Pour que ça fasse les neuf membres de cette institution. Oui. Donc, on a demandé, on a plaidé auprès du... Pour qu'ils nomment les trois, à compléter avec les six, pour qu'ils aillent siéger. Puisque, le comment vous l'appelez, le mandat de l'actuel je mets les deux, je sais pas, officiellement, c'est Hark.
1: Mais c'est Hark.
3: Hark. Mmh. Hark. Mmh. Officiellement, il y a eu changement de nom aussi. Hein.
1: Même la composition.
3: Bon, donc je ne sais pas, l'actuel, le mandat expiré depuis plus de 2 à 3 ans, 4 ans. Puis je vous rappelais, l'autre qui était le ministre, quand le ministre était mort, que l'autre est venu. On ne sait pas, il était venu pour assurer la fin du mandat du défunt ministre, on ne sait pas. Ben, il est venu, il a fait plus de 5 ans. Et puis ceux qui sont là ont déjà fait plus de 5 ans, alors que le mandat c'est 5 ans. Donc regardez tout ça là, c'est de la salade. Et vous voulez que le mouvement Martin Luther King, nous sommes la lumière, nous sommes la sentinelle. Nous sommes sentinelles de ce pays, on ne peut pas se taire. Et quand on le dit, on est contre personne d'ailleurs, Pascal. On est contre personne. On est contre la chose qui n'est pas bien faite. Et ça devient l'injustice. Quand ce n'est pas bien fait, ça devient de l'injustice. Mais c'est tout ce que nous faisons. On est contre personne. Hein? Personne. On est contre personne. Mais on est contre l'injustice. Quand ça ne se fait pas dans les formes de l'art, ben, on doit en parler. Donc, aujourd'hui, que ce soit à l'Assemblée nationale, que ce soit le ministère de la Communication, que ce soit le ministre chargé des relations avec les institutions. Quoi, c'est ça? Chargé des relations avec les institutions.
1: Avec les institutions.
3: Ben, il doit se prononcer sur ça. Pour que ceux qui sont élus puissent prendre fonction.
1: Et parce que de combien, vous savez, le souci aujourd'hui, c'est que les concernés n'ont même pas alors d'interlocuteur direct à qui s'adresser.
3: À qui s'adresser? Ils sont 6, non?
1: Et bien sûr, ils sont 6.
3: Ils sont 6. Je crois que il faut qu'ils, aujourd'hui, ils doivent créer un syndicat ou bien ils doivent créer un collectif des élus. Je sais pas, un nom correspondant, mais pour aller devant, auprès du ministre en charge des relations avec les institutions, ou bien ministre de la Communication, ou bien pourquoi pas le PC, ou bien pourquoi pas l'Assemblée nationale. Mais s'ils se taisent, ben, qui va parler à l'œuvre de toutes les façons? Heureusement que nous sommes là pour parler à l'œuvre, et c'est ce que nous sommes en train de faire. C'est ce que nous sommes. Mais quand même, c'est frustrant. Que vous êtes élu par l'Assemblée nationale, 2 ans, 3 ans, vous n'avez pas pris fonction. En tout cas, personne ne comprend.
1: D'accord.
3: Peut-être vous inviterez un ministre ou bien quelqu'un pour pouvoir nous expliquer sur ce plateau.
1: D'accord, on le fera. on va finir avec ce sujet également qui fait l'actualité. On va parler un peu politique. C'est par rapport à cette décision de la Cour de justice, hein, de la CEDEAO. Et vous avez tous ensemble suivi cela. La Cour a donné son arrêt, hein, par rapport à l'adoption de la nouvelle constitution. Hein, la constitution alors de la 5e République. Oui. Et tout récemment, vous avez vu, il y a des regroupements de partis politiques, surtout de l'opposition quand même, qui se sont prononcés là-dessus. Il y a certains qui parlent même d'ailleurs d'une victoire, hein, d'étape. D'aucuns parlent alors d'une victoire juridique. Mais comme le disait hier aussi professeur Dossé David, en fait, après cette victoire, il faut toujours continuer par travailler, parce que ce qu'il voulait n'est pas encore atteint. Et finalement, comment vous appréciez cette situation?
3: La Cour de la justice et la CEDEAO est l'émanation de la CEDEAO, de l'institution communautaire. Ben, la question que je me pose, cette institution était où quand tout se faisait? L'institution elle-même était où quand tout se faisait au Togo? On ne l'a pas senti, hein? Elle n'a rien dit. Maintenant, c'est sa Cour qui juge le changement inconstitutionnel. C'est ça.
1: Et mais après tout, il y a des pays qui sont souverains, les pays qui composent la CEDEAO qui sont souverains.
3: Oui, mais justement, je suis parfaitement d'accord. Mais quand on souscrit au test, quand on adhère à des tests de la communauté, on les respecte. C'est aussi ça. Là, ça, ce n'est plus une ingérence, une ingérence interprétive dans les sujets
1: dans les affaires du pays,
3: dans les affaires intérieures d'un pays, membre de cette communauté. Bon, moi j'avoue quand même que ça embarrasse. Parce que quand on est dans une institution, comme on le disait tout à l'heure, avec la cour de la décision de la Cour de la justice de la CEDEAO, ben, qui ne sont pas respectées, ça met mal à l'aise tout le pays et toute la communauté. Ça prouve combien de fois la communauté, la CEDEAO, n'est pas maître de soi-même. C'est-à-dire, n'est pas encore solide. Après 50 ans, quand 50 ans après, on ne peut rien, on se dégage. 50 ans, la CEDEAO, plus de 50 ans. Donc, elle se dégage. Et chaque pays prend sa direction. Ou bien va à la baisse. Je sais pas, je dis n'importe quoi.
1: Mais après tout, on ne va pas dire quand même que son existence ne vaut pas la peine.
3: Moi, mon seul problème de la CEDEAO, c'est la libre circulation des personnes et des biens. Le fait que la CEDEAO n'a pas toujours réussi cela. Allez à Plaou. Moi, je le dis tout le temps. Mais j'ai failli me bagarrer avec les gens là-bas. C'est à l'ambassade de... Ça s'est soldé à l'ambassade du Ghana. J'ai failli bagarrer avec les gens. Service d'immigration. Je dis, ça ne passe pas avec moi. Parce qu'on me dit que mon passeport est nouveau. Quand votre passeport est nouveau, ils appellent Stanfi. C'est-à-dire, ils vont cacheter pour la première fois. Quand ton passeport est nouveau, on va cacheter pour la première fois. Là. C'est de l'argent que tu vas déposer. Essaye voir. Quand il n'y a jamais eu de tampon dans ton passeport et tu vas là-bas, on dit, il y aura tout près de Stanfi. Et dis-moi là. Et donc, comme il a, ça ne passe pas. Mais ils ont failli me garder dans leur cellule là-bas. Après, c'est à l'ambassade qu'on s'est retrouvé. Ah oui, mais oui, bien sûr, j'étais furieux. Et j'ai failli dégager, saccager tout ce qui est là-bas. Saccager tout. Ça, je le dis toujours. Hein. Je le dis toujours partout, je le dis. Donc la CEDEAO n'a pas réussi cela. La libre circulation des personnes des biens, la CEDEAO n'a pas réussi. Juste à côté de nous. Alors c'était ça son acte fondateur. C'est ça l'acte fondateur de la CEDEAO. Mais la CEDEAO n'a pas réussi. Alors, elle va réussir quoi? Tout ce qu'elle a pu réussir, c'est que entre les pays membres, il n'y a pas de visa. On n'a pas besoin de visa pour aller. En Côte d'Ivoire, on n'a pas besoin de visa pour aller. Dans les pays membres de la CEDEAO, ça, c'est à féliciter. Mais la libre circulation.
1: Et c'est un acquis.
3: Oui, c'est un acquis. Et je le dis, c'est un acquis. Je félicite ça. Mais la libre circulation des personnes et des biens, ça n'a pas été. Ce n'est pas un succès. Et donc, du coup, ça fait que la CEDEAO est à la traîne. Et elle n'a jamais été indépendante aussi, parce qu'on se rappelle dans l'affaire des pays de l'AES, où le président français dit, lui, il a donné des instructions pour qu'on organise, il a appelé le président gardien à l'époque, en exercice de la CEDEAO, pour qu'on organise un sommet. Mais écoutez, c'est le président français qui commande la CEDEAO. Il a donné des instructions, il a dit, nous tous, on l'a écouté. Nous tous, on l'a écouté. Donc, c'est la CEDEAO, ça. C'est la CEDEAO des peuples, mais c'est la CEDEAO de la France. Bah, il y a tout cet aspect de la chose. Donc, ce qui se passe aujourd'hui, je crois que les acteurs togolais, les acteurs politiques togolais et de la société civile, on a besoin de se concerter, pour définir la marche normale à suivre pour notre pays. Parce que,
1: et quelle doit être justement cette marche normale?
3: La marche normale aujourd'hui, c'est vrai qu'on a mis en place un cadre de concertation nationale que l'opposition,
1: que l'opposition
3: a boycotté. Parce que l'opposition a réussi, n'a pas voulu encore se mêler dans une comédie, une mise en scène. Parce que quand on y va, tout ce qu'on va dire, est-ce que ça sera accepté? Est-ce qu'on va le prendre? Est-ce qu'on va le mettre en application? Bon, donc, il ne faut pas cautionner. Ça, c'est ça. Sûrement, c'est ça la raison de l'opposition. On ne peut pas aller donner caution à cela. Et aujourd'hui, quand c'est comme ça, le pays est bloqué. On a l'impression qu'on avance, c'est ça, on a l'impression qu'on avance, mais on n'avance pas. Tout est bloqué. Tout est bloqué, ça, il faut le dire. Tout est bloqué. On fait force d'avancer. Mais quand les fils d'une même nation n'arrivent pas à s'accorder sur l'essentiel de vivre, il y a l'esprit de dispersion. Chacun va selon sa voie. Ça ne peut jamais marcher. Parce qu'il n'y a pas l'esprit, il n'y a pas l'unité. Alors que la nation est appelée à être unité, c'est ça une nation. La volonté de vivre ensemble, c'est ce qu'on appelle nation. Et la plupart des pays africains ne sont pas des nations. C'est des États. Ils ne sont pas des nations parce que souvent, on n'a pas cette volonté de vivre ensemble. Et c'est ça la différence entre État et nation. Pourtant, on veut une nation. Quand on veut une nation, les fils et les filles doivent être ensemble. Donc, moi, ce que une victoire d'étape pour l'opposition. De l'autre côté, il y a un autre son. un autre son de cloche par rapport
1: à... Pour le moment, au niveau du pouvoir, on n'écoute quand même que du silence.
3: Ouais, bah, bien sûr, mais pourquoi il y a du silence? Il faut qu'on parle. Il faut qu'on parle. L'opposition estime que c'est une victoire d'étape et tout le peuple, pour la majorité du peuple togolais, c'est une victoire.
1: D'accord. Alors, les Togolais, vos compatriotes vous ont écouté. Hein. Maintenant, on va leur donner aussi la parole de se prononcer sur des sujets débattus ici au Club de la Presse. Je rappelle que nous sommes avec Pasteur Dokombi, président du mouvement Martin Luther King, la voix des 100 voix MMLK, 90, 86, 35, 35, 91, 36, 63, 75. C'est sur ces deux numéros que vous pouvez nous appeler et vous pouvez nous envoyer aussi vos commentaires sur notre numéro WhatsApp 90 45 78 57. Mais bien avant, nous faisons un clin d'œil à nos annonceurs.
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0: Nous sommes de retour dans cette émission Club de la Presse et maintenant nous nous ouvrons à vous. Vous pouvez nous appeler au 90 86 35 35, 91 36 63 75. Bien sûr, les deux numéros sur lesquels vous pouvez réagir sur des sujets débattus ici au Club de la Presse. Nous avons notre premier auditeur en ligne. Allô?
1: Allô, bonjour.
0: Bonjour, monsieur Gado, comment vous allez?
1: Ça va très bien. Pasteur Mère, bonjour.
2: Bonjour, monsieur Gado.
1: Allô?
0: Oui, il vous écoute. Il vous dit bonjour. D'accord.
1: Bon, moi, je vais intervenir à propos de la lagune de le Togo. Là.
0: Oui.
1: Vous savez, si la mairie vient collecter des taxes, le terrain là, ou bien la place là, c'est pas une location vente. C'est pas normal. La mairie a le droit. Les gens ne doivent pas prétendre. Et qui leur a permis de construire des tours colossales là-bas, dépenser énormément. Non, c'est pas normal. Et moi, je crois que la mairie doit pas être blanchie dans cette affaire. Parce que avant que la NANTAP ne du travail là. Il faut que ça soit dégagé. Mais le problème est que la mairie et Anazab doivent appeler les gens là, ils vont faire une réunion ensemble, s'expliquer. C'est ça qui a fait que, bon, il y a un petit ping-pong entre les deux là. Bon, secondo, pourquoi la mairie doit attendre, ou bien le bord d'attendre pendant la saison pluvieuse avant de faire ces travaux là? C'est ça qui n'est pas bien. Merci, bonjour.
0: Merci, M. Gado, pour votre intervention 90-86-35-35. Allô?
3: Allô?
0: Bonjour.
3: Bonjour.
0: C'est M. Pelé.
3: Oui.
0: D'accord. Allez-y.
3: Oui, je salue le plateau.
0: Le plateau, si vous savez.
3: Bon, je pense que le décapitement est à point nommé, c'est-à-dire bon, une récupération précaire. Bon, moi, ce que je voudrais dire aussi est que lorsque la mairie fait que des gens occupent des places ou bien des lieux et dans le sens d'un illégalité, ils ne devaient pas les percevoir de l'argent. Ils ne devaient pas prendre de l'argent. Parce que lorsque vous prenez de l'argent, c'est parce que vous les légitimez et parce que leurs fonds aussi vous font aussi votre recette. Maintenant, pour que vous êtes devenus des amis sincères, il va falloir que il y a des discussions qui doivent se prendre par rapport à ce qui se passe dans le Gorge. Il y a du report sur report. Et je pense que ils ont dit ça la catastrophe de 2 ans. Nous, on n'a jamais appris qu'on voulait dégager les gens là-bas. Moi aussi, en intervalle de 2, 3, 4 mois, pour dégager les gens de la sorte, je pense que c'est très difficile pour moi. Mais l'essentiel, c'est une bonne chose. Mais pourquoi ne pas commencer vers Boka, d'abord, jusqu'à aller à Ebe, ou bien à Tivatane là-bas. Mais là, la ville, là, je pense que c'est une bonne chose. L'espace, là, c'est comme tout ça, là, c'est noir. Dans la nuit, on ne sait pas ce qui se passe en ville propre comme ça, dans la ville principale comme ça. On laisse des désordres comme ça. C'est nécessaire à dégager les gens, mais dans le bon sens.
0: D'accord, merci Pélé pour votre intervention 90 86 35 35. Allô?
4: Allô?
0: Bonjour.
4: Bonjour, monsieur Pascal.
0: C'est monsieur Mawena.
4: Oui, monsieur Pascal.
0: J'espère que vous allez bien.
4: Oh, je vais pas bien.
0: D'accord.
4: À la Togolaise, non?
0: Allez-y.
4: Salut, pasteur.
0: Oui.
4: Monsieur Pascal, j'ai bien aimé ces analyses. Mais souvent, quand les gens viennent nous accuser la population, que la population pousse les canibaux, moi, ça me fait mal, quoi. Ça me fait mal. D'ailleurs, quel caniveau on a? Et maintenant, les gens ne vont pas délibérément descendre de la maison pour te prendre dans le caniveau. Donc maintenant, le sable qui remplit souvent les routes là, c'est les populations qui ramassent les sables de leur maison pour aller déposer sur la route. Donc, disons la vérité, quoi. C'est-à-dire l'assainissement zéro. C'est parce que quand on construisait le caniveau, on fait le caniveau, on attend ça des mois avant de faire les chalets d'alerte. Vous posez le dessin dans certains endroits, il y a même l'eau dans le caniveau. Et même le sable, on n'enlève même pas ça. Hein. On pose les dalles comme ça. Maintenant, quand le caniveau se bouge, maintenant on veut faire le curage. On fait le curage au bon milieu. Les extrémités, on laisse. On fait le curage de caniveau. On fait le curage, l'eau ne circule même pas. L'eau reste juste stagnante dans le caniveau. Mais on a dit qu'on a créé le caniveau. Mais on va où là? Les caniveaux n'ont pas de début, n'ont pas de fin. On fait le curage au milieu, ni au début, ni à la fin. Mais on dit qu'on fait, le pirage des carnivaux. Tout ça là, ça rentre dans une innovation. Mais on vient d'accuser maintenant la population. Là, vous voulez dire aujourd'hui dans les carnivaux. Moi, ça m'énerve. Ça énerve.
0: D'accord. Merci, M. Maoudin, pour votre intervention. Autre auditeur en ligne. Allô?
5: Allô.
0: Bonjour, Madame Messi.
5: Bonjour.
0: Madame Messi, j'espère que vous allez bien.
6: Grande sœur.
5: Vous êtes là-bas.
6: Grande sœur.
5: C'est vous qui est là, qui nous parle de d'assainissement, inondation, cette histoire d'inondation encore. Bon, moi, d'abord, je fais un coucou à vous là-bas, à Sonia, ma sœur Sonia, je l'ai entendu hier, et aux prisonniers des caprices de Dieu, là, du Togo, et Affectio, Nyakabé, et tout le monde, quoi. Bon, inondation, entre nous, là, je crois qu'il faut arrêter ça, ce débat-là. Les gens n'ont rien foutu durant 6 décennies. Ce petit Lomé là, assainissement, ce petit Lomé. Maintenant, 60 ans après, on vient m'accuser que c'est moi qui ai bouché quoi. C'est moi qui ai fait ça. Et c'est moi qui ai fait qu'il y a l'inondation. Ils n'ont rien foutu. Délégation spéciale. 35 ans, les Allemands les ont forcés à le faire. Ils ont encore braqué et comment on dit ça, la délocalisation, c'est ça, cette histoire de machin là. Ils ont encore tout bloqué pour détruire la République. Il faut qu'ils arrêtent, il faut qu'ils passent la mer. Il y a un tour de la bombe, il a tiré à Bédou. En 6 mois, en un an.
0: Merci, madame Messi. Madame Messi, merci. 90, 86, 37, 35, 91, 36, 63, 75. On reçoit notre auditeur. Allô?
7: Allô?
0: Bonjour.
7: Oui, bonjour, chef.
0: C'est Sylvain.
7: Oui, c'est Sylvain.
0: D'accord, allez-y.
7: Et je salue le pasteur Jules Kwami, le pasteur politicien.
0: Bonjour,
7: bon, c'est la petite, il est seul aujourd'hui.
0: Oui.
7: Il a fait son mieux. Et je voudrais savoir si le monsieur qui organise ce concours de la lecture est déjà parti.
0: Il est toujours là.
7: Il est là.
0: Oui.
7: Bon, je voudrais savoir s'il a les sponsors et l'accord des autorités togolaises. Monsieur de Kwami l'a dit, on n'a qu'à l'accompagner, on n'a qu'à sponsoriser ce programme. Et du moins, c'est pour occuper nos enfants en ces temps de vacances. Et pour qu'on n'assiste pas après à des grossesses côté des élèves pour l'année prochaine, ce programme doit être sponsorisé. Moi, je l'encourage. Après, il n'a qu'à donner un numéro pour me contacter.
0: D'accord.
7: Et pour deux, déguerpissement, cette histoire de déguerpissement. Ce matin, moi, j'attends le fonctionnaire de la mairie Golfe 4. Bon, je vois deux mesures dans cette histoire. Ils disent, les Chinois, eux, ils perdent 2 millions. C'est pourquoi on ne peut pas les déguerpir. Alors que les autres, c'est 5 000 par an. Et c'est pas logique.
0: 5 000
7: quand
0: par an.
7: Quand il y a une nécessité.
0: C'est Sylvain.
7: Oui.
0: 5 000 par an, c'est quoi? C'est la tasse d'encombrement dont vous parlez, c'est ça?
7: Oui, c'est ce qu'ils ont dit.
0: Ah, d'accord, ok.
7: Que les Chinois, ils payent 2 millions à l'État, et pas à la mairie. C'est à l'État qui paye. Ils sont partis prendre une autorisation chez l'État. Donc, c'est à l'État qui paye les 2 millions. Et ceux qui paient les 5 millions, c'est eux qui vont les payer. Mais c'est pas dans une logique. Il y a deux poids, deux mesures dans cette histoire. Si c'est pour nous éviter l'inondation dans les années à venir, et bon, bah, mais il faut une alternative pour ceux-là. Ceux qui vont qu'on demande à
0: d'accord. Merci Sylvain. Merci Sylvain pour votre intervention. 90, 86, 35, 35. Allô?
8: Allô?
0: Bonjour.
8: Allô?
0: Oui, bonjour, je vous écoute. Allô?
8: Allô?
0: Ah, décidément, il ne nous écoute pas. On va recevoir un autre auditeur. 90, 86, 35, 35. Allô?
9: Allô?
0: Oui, bonjour.
9: Bonjour.
0: C'est monsieur?
9: C'est monsieur Paul de Dalavé.
0: Pardon?
10: Dalavé.
9: Paul de Dalavé.
0: Oui, Paul de Dalavé. Allez-y, Paul.
9: Merci, Canal F. Je voudrais vous poser une question. Parce que il y a un caniveau au niveau des comment dirais-je, GTA, au fond de Tagouet.
0: GTA. Est-ce qu'il y a un caniveau au niveau de GTA, c'est ça?
9: Oui, bien sûr.
0: C'est vrai, je ne comprends pas la question. Je ne sais pas si Pasteur comprend la question.
6: C'est un peu vague. Parce que...
0: Oui, c'est un peu vague, Paul.
6: Pourquoi? Pourquoi,
0: vous posez la question, pourquoi?
6: Voilà.
9: Non.
0: Allô, Paul? Ah, mais décidément, il est parti. 90, 86, 35, 35, 91, 36, 63, 75. Les deux numéros sur lesquels vous pouvez nous appeler. Bonjour, le plateau. Et bonne émission, s'il vous plaît. Une question au pasteur et Edo à propos des jugements supplétifs. J'ai lu quelque part que le pasteur a rencontré le ministre à propos. Je veux savoir si c'est vrai. Et si oui, qu'allons-nous faire? Merci. C'est bien sûr... Monsieur Biaou qui nous a envoyé le message 90 86 35 35. Allô? Bonjour.
10: Bonjour, monsieur Pasteur.
0: Oui, votre radio à côté de vous fait un peu de bruit, s'il vous plaît, diminuez son volume.
10: Et alors, c'est bon?
0: Oui, c'est bon. C'est monsieur?
10: C'est monsieur Sifou.
0: Monsieur Sifou? Ah, la radio, ah, toujours. Oui. Monsieur Sifou, vous nous appelez de quel quartier?
10: C'est bon?
0: Oui, c'est bon. Vous nous appelez de quel quartier?
10: Je salue le plateau.
0: Ah oui, le plateau aussi vous salue.
10: Okay. Je salue M. Pasteur Edo Kony.
6: Oui, je vous reçois.
10: Sincèrement, je l'apprécie beaucoup, M. Edo Pasteur Kony.
6: Merci beaucoup.
10: Il fait les choses, mais je vois que par après, ça n'aboutit à rien. Quoi. Ça dit, ça n'aboutit pas. Quoi. Il réclame, il revendique les choses, mais bon, ça ne change pas. Donc, moi, je souhaite bien qu'il n'a qu'à taper fort à tout moment. Et ça dit, il les rappelle à tout moment aussi. Et puis, ça continue.
6: Ok, merci beaucoup.
10: Pour les caniveaux, c'est notre problème à nous-mêmes.
0: Merci, si vous, pour votre intervention. 90-86-35-35. Allô?
11: Allô?
0: Oui, bonjour, Papa Sibiti.
11: Monsieur le maire, bonjour.
6: Bonjour, monsieur Papa Sibiti.
11: Ouais. Bonjour, mon directeur Pascal.
0: Oui, Papa Sibiti, bonjour. J'espère que vous allez bien.
11: Je suis content. Le maire est là. Il est venu voir notre bassin. Monsieur le maire.
6: Oui.
11: Notre collecteur, il est souterrain. On avait beaucoup de problèmes, mais c'est un peu amoindri.
6: Okay.
11: Comment vous allez nous aider pour faire le curage de ces collecteurs? Et nous demandons que vous nous aidez, qu'on nous fasse deux caniveaux à partir du fils du général Yadema, là, dans, du terrain de Totila, pour amener dans le bassin, pour tout ce que vous faites. Que Dieu vous bénisse abondamment. J'ai beaucoup de choses, là. Je préfère. Je ne vais pas trop vous demander.
0: Merci, Papa Sibiti, pour votre intervention. Décidément, Pasteur, vous êtes interpellé. Vous êtes sollicité hein, aussi. Je vous donnerai la parole tout de suite. On reçoit le dernier auditeur pour le compte alors de cette émission. Allô? Allô, bonjour.
12: Oui, allô?
0: Oui, bonjour.
12: Bonjour Pascal.
0: Oui, c'est monsieur.
12: Et Apollinaire.
0: Apollinaire, vous nous appelez de quel quartier?
12: Ah oui, mais enfin, j'appelle, je suis à Kakabili, mais j'appelle de Adoboukome.
0: D'accord, allez-y.
12: Merci beaucoup. Hein. Le pasteur Adoboukome, merci pour tout ce qu'il fait.
6: Merci beaucoup.
12: Je le remercie beaucoup. Et on le soutient aussi.
6: Merci beaucoup.
12: Pour le problème d'eau, c'est le problème le plus crucial maintenant à Lomé. Dans la lagune, est-ce qu'on avait besoin d'amener les Hollandais pour bloquer tout cela? Les polders au Pays-Bas, c'est autre chose. Dans la lagune, jusqu'à la chose, je ne sais pas. Il suffisait de laisser la lagune l'eau coule vers la lagune et trouver un moyen maintenant de la lagune vers la mer. On n'a pas besoin d'être un ingénieur pour connaître ça. Colombe de la Paix jusqu'à Dégon, seulement on met un pont jusqu'à là, et de l'hôpital jusqu'à aussi Tontoli ou Piola, et on met un pont, on laisse la lagune libre, l'eau circule, et on trouve un moyen pour aller. C'est pas seulement à Lomé qui a la ville. Cette la ville, ça continue jusqu'à le Ghana. Il faut trouver, il faut pas. On ne force pas l'eau, hein. D'accord. On ne force pas l'eau à rester à quelque part ou bien bloquer l'eau. L'eau cherchera toujours à trouver un moyen de passage.
0: Merci Apollinaire. Bonne journée à vous aussi. Voilà. Vous avez écouté. Pasteur, je vous lis ce message. Bonjour Pascal. Je salue le pasteur. J'avoue que nous n'avons pas de caniveau au Togo. Notre problème, c'est la médiocrité, l'impunité au Togo. D'autres pensent qu'ils sont plus togolais que les autres. C'est Gustave qui nous écrit depuis Djoulassamé. Alors, pasteur, on va d'une manière ramasser, parler alors des auditeurs, enfin des interventions. Alors.

0: approprié, ce n'est pas le cas. Bon, je crois que les gens ont raison de dire que les populations, en fait, ne sont pas la cause au problème que les carnivores rencontrent, c'est aussi,
1: Mais après tout, c'est aussi un fait, hein? Parce que de
0: c'est
1: combien,
0: fait.
1: c'est un fait parce qu'on voit quand même de l'incivisme également au niveau des populations.
0: Oui, bien sûr, je crois qu'on l'avait déjà évoqué. Mais maintenant, le problème, c'est que il faut quand même que nous ayons, il faut revoir l'assainissement. L'assainissement de la ville. Et comme quelqu'un l'a dit tout à l'heure, on a des trucs, comment on l'appelle? On a des solutions naturelles à l'eau. Et le dernier intervenant a dit, on ne peut pas forcer l'eau. Si vous voulez retenir l'eau quelque part, l'eau finira par trouver un passage. Hein. L'eau, ben, a une certaine allure, la vitesse vraiment est inestimable. Donc, je crois fondamentalement que c'est une affaire de volonté politique, comme on l'a dit, et on ne va pas continuer par se leurrer, peut-être par se leurrer dans ce qui se fait. Il faut quitter la médiocrité, comme l'autre l'a dit, pour aller quand même à un certain niveau où, quelle que soit la densité, hein, quelle que soit la densité de l'eau, quelle que soit la pluviométrie, qu'on puisse éviter quand même les inondations à certains endroits, à la majorité, à la plupart des endroits. Donc c'est aussi très important. Je voudrais répondre à celui qui a parlé tout à l'heure des jugements supplétifs. Oui, justement. Pour les jugements supplétifs, vous savez, les jugements supplétifs sont appelés à être transcrits dans les régies de l'état civil. Et ça, il y a une disposition de l'année en cours. Donc quand vous ne le faites pas dans l'année en cours, ce qui veut dire que c'est forclos, que vous devez reprendre. Vous devez peut-être refaire un autre jugement supplétif, vous devez annuler, refaire avec des coûts exorbitants. Donc nous avons poursuivi ce sujet-là jusqu'au niveau du ministère de la Justice qui nous a écrit pour dire que ce n'est pas légal. Le fait de dire que c'est dans l'année en cours qu'il faut transcrire les jugements supplétifs, ce n'est pas tout à fait normal. Donc, tous les jugements supplétifs doivent être transcrits dans les registres de l'État, que ce soit l'année en cours ou bien autre année qui a suivi. Et ça a bloqué des milliers de Togolais qui sont là. Vous allez, on dit, transcrit, il faut les transcrire. Vous retournez à la mairie, on dit que c'est l'année en cours. Donc, je crois que nous avons fait ce travail-là et le ministère nous a répondu par un courrier. Un courrier que nous avons fait quand même, voire par beaucoup de Togolais que nous avons exposé, et on a traduit, transmis au ministère de l'administration territoriale, parce que les mairies, la plupart des les mairies dépendent du ministère. Donc, on attend le ministère de l'administration qui doit donner des instructions, c'est-à-dire qui doit donner des instructions à toutes les mairies de Lomé, les 117 communes, pour que les jugements, quelle que soit l'année, soient transcrits pour régler définitivement le problème de Togo. Donc nous attendons, nous sommes toujours en attente par rapport à ça. Mais sachez quand même, c'est une bonne nouvelle, on ne peut plus retourner, hein. On ne peut plus faire retourner en arrière, comme on le dit. Bon, donc, ce qui veut dire qu'on attend juste quelques temps pour pouvoir régler ce problème.
1: D'accord. Elias, il y a Sylvain qui vous a posé la question si vous avez maintenant des partenaires et si vous n'en avez pas, il faudrait quand même qu'on donne aussi des numéros. Bien sûr, vous avez donné un numéro lors de votre intervention.
2: Bien sûr.
1: Et voilà, qu'est-ce que vous allez répondre à Sylvain?
2: Bah, je donne le numéro 92 96 01 61. 92 96 01 61 ou le 96 96 01 61.
1: D'accord.
2: Ouais.
1: Merci beaucoup, Elias Ataï, d'être passé dans cette émission. Pasteur Edokomi, merci d'être passé dans cette émission.
0: Non, ça a été un plaisir. Je crois que les auditeurs, les auditrices nous ont écoutés. Ils ont à nous apprécier, peut-être à nous faire des observations.
1: Ah oui.
0: Le mouvement Martin Luther reste la voie des 100 voix. Nous sommes tous disposés à œuvrer. À œuvrer pour le bonheur de tous les Togolais. Et je le dis, nous n'avons rien contre personne, mais quand c'est bon, nous le disons. Quand ce n'est pas bon, nous le dirons. Donc nous sommes contre l'injustice et les inégalités.
1: D'accord. Merci beaucoup, Pasteur Edokomi, président du mouvement Martin Luther King, la voix des 100 voix, et MMLK, bien sûr. Merci d'être passé dans cette émission. Merci à vous tous qui nous avez suivis, puisque nous sommes à la fin de cette émission. Vous qui nous avez appelés aussi pour vos diverses contributions à ce débat, merci à vous. Merci à Charity, Senaya qui a assuré la mise en onde avec un regard bienveillant, bien sûr, de Michel Kokou Vitok Betomega. Jérôme Dakouta a assuré la mise en ligne. Je suis Pascal Lossou. Je vous retrouve demain. Au revoir.

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2: 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Il est 13h.

0: Messieurs, dames, bonjour et merci de nous choisir à l'heure du journal sur 93.5 pour vous informer. Honoré, bonjour.
1: Bonjour, Patricia.
0: Lutte contre la fraude et les autres infractions liées au blanchiment de capitaux. Lomé accueille depuis hier la troisième édition des Compliance et Risk Office.
1: Pendant deux jours, les participants vont se pencher sur les liens entre ces infractions et l'intelligence artificielle. Précision à suivre.
0: Cris de détresse des tenanciers de bars, restaurants et commerçants installés le long du canal d'équilibre de Rennes-Corpus.
1: Ces derniers sommets par la mairie Golf 4 pour un déguerpissement lancé un SOS au président du conseil Foïssa Zimnania Singbe. On en parle également.
0: La page étrangère ameublera également cette édition et nous la bouclerons bien sûr avec l'actualité sportive qui nous sera présentée par Maxime Akakbo. Voilà tout pour l'essentiel. Messieurs, dames, encore une fois, bienvenue et bonne réception à toutes et à tous.
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0: Encore une fois, bonjour. Honoré, tout d'abord, retenons que l'exécutif togolais s'est réuni hier et les travaux conduits par le président du conseil, Foïssa Zimnania Singbe, ont été marqués par l'adoption de deux projets de loi, trois communications et une nomination.
1: Parmi les principales décisions, l'exécutif a approuvé la création d'une caisse des dépôts et consignations. Cette nouvelle institution aura pour mission de collecter et de sécuriser les fonds publics et privés afin de financer sur le long terme les projets structurants du pays et de renforcer la mobilisation des ressources internes. Le gouvernement a également adopté une réforme des juridictions commerciales. Le texte prévoit notamment la dématérialisation des décisions de justice, la tenue d'audience par visioconférence, un meilleur encadrement des délais de procédure et une harmonisation avec les normes de l'OADA dans le but de moderniser la justice commerciale et d'améliorer le climat des affaires.
0: Et au titre des communications, le Conseil des ministres a autorisé le lancement de la sixième campagne nationale de distribution gratuite de moustiquaires imprégnés destinée à renforcer la lutte contre le paludisme. Il a également donné son feu vert à l'organisation le 3 septembre prochain à Lomé d'une conférence de haut niveau sur les partenariats publics-privés. Les ministres ont par ailleurs annoncé le lancement du processus de renouvellement des instances du Conseil national de la jeunesse. Enfin, au titre des nominations, le chef d'escadron Adjari Akata Magnassima est nommé directeur du garage central administratif au ministère des Finances et du Budget.
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0: Nous le disions dans le sommaire, la fraude, la corruption et les autres infractions sous-jacentes au blanchiment de capitaux et financement du terrorisme à l'ère de l'intelligence artificielle. Une rencontre se tient depuis hier à Lomé sur ces sujets.
1: Cette troisième édition, donc, Patricia, organisée conjointement par la cellule nationale de traitement des informations financières au Togo, Saint-Yves Togo, la haute autorité de prévention et de lutte contre la corruption et les infractions assimilées à plusieurs, l'autorité de contrôle des assurances ACA, rassemble les différents acteurs de lutte contre la corruption, la fraude et autres infractions qui participent au blanchiment des capitaux pour discuter des grands défis auxquels le continent africain est confronté pendant deux jours à travers des panels de discussion et des activités donc destinées au grand public. Les participants vont examiner les liens entre les infractions et l'intelligence artificielle. Dans son discours, Nikada Batoudi, président de l'association togolaise des Compliance Officiers, est revenu sur le lien entre la corruption, la fraude et le blanchiment des capitaux. Nous l'écoutons.
4: On ne parle pas de blanchiment sans infraction primaire, mais on peut parler d'infraction primaire sans blanchiment. Ceci dit, peut être difficile à cerner sans illustration. Quand il y a un blanchiment, c'est qu'il y a eu une fraude, une corruption, un détournement, un trafic, une contrefaçon, une évasion fiscale, etc. Or, on peut commettre la fraude, la corruption et autres sans aller à l'étape de placement ou du blanchiment proprement dit. Quant au terrorisme, il faut surtout dire qu'il commence ailleurs, loin des fonds. Il commence par la mise à disposition des moyens pour les acteurs. C'est pour cette raison que le responsable de conformité doit rester en alerte, éveillé et vigilant. Toute transaction ou opération douteuse, suspecte ou problématique doit faire l'objet d'une analyse approfondie et transmise dans les meilleurs délais à la cellule de renseignement financier, afin que cette dernière, censée disposer de plus de moyens et solutions, puisse approfondir les analyses pour détecter tout financement du blanchiment. Je demande aux responsables de conformité de surtout faire confiance à leur instinct. Contrairement au blanchiment, le terrorisme n'a pas besoin de beaucoup de moyens. Une seule arme peut commettre des dégâts de milliards, sans oublier de rappeler qu'une vie n'a pas de prix.
0: Justement, Honoré, selon Kimela Balo Abba, président de la APLUSIA, la corruption demeure un phénomène qui porte de coups durs à l'économie du continent et à la lutte. Et la lutte doit être intensifiée. Nous écoutons donc le président de la APLUSIA.
5: La corruption demeure l'une des principales infractions sous-jacentes au blanchiment des capitaux. Les fonds issus des actes de corruption sont fréquemment intégrés dans les circuits financiers afin d'en masquer l'origine illicite. Ainsi, la corruption, le blanchiment des capitaux, la fraude, la criminalité organisée et le financement du terrorisme constituent aujourd'hui des phénomènes interdépendants qui se renforcent mutuellement. Le secteur financier demeure particulièrement exposé à ces risques en raison de la diversité des produits, de la rapidité des transactions, de la dématérialisation des services et de l'internationalisation croissante des flux financiers. Dans ce contexte, les dispositifs de conformité doivent évoluer continuellement afin d'intégrer les nouveaux risques technologiques, les risques cyber, les risques liés aux cryptoactifs, aux plateformes numériques, ainsi qu'aux outils fondés sur l'intelligence artificielle. La conformité ne doit plus être perçue comme une simple obligation réglementaire, mais comme un véritable levier de gouvernance, de compétitivité, de confiance et de résilience des organisations.
1: Et sur le thème à l'affiche de cette rencontre internationale, Madik Niang, représentant le directeur général de JABA, organe de lutte contre le blanchiment des capitaux, dans la CEDEAO a lancé un appel. Nous l'écoutons.
6: Nous vivons une période de mutation profonde et accélérée. L'intelligence artificielle transforme désormais tous les secteurs d'activité, y compris malheureusement les méthodes employées par les criminels financiers. Les techniques de fraude sont devenues sophistiquées, les schémas de corruption se sont complexifiés et les infractions sous-jacentes au blanchiment de capitaux empruntent des canaux de plus en plus difficiles à détecter par les moyens habituels. Nous observons à travers le monde, et notre sous-région ne fait pas exception, l'émergence de fraudes générées ou facilitées par l'intelligence artificielle, telles que les usurpations d'identité quasi rendues indétectables, la manipulation de documents et de signatures, la création de sociétés écrans à grande échelle, l'automatisation de schémas de corruption transnationaux, et j'en passe. Ces évolutions exigent de nous une vigilance renouvelée, une montée en compétences permanente, faute de quoi nos dispositifs de prévention risqueraient d'accuser un retard préjudiciable face à l'ingéniosité de ceux qui détournent la technologie à des fins criminelles. Toutefois, cette même intelligence artificielle, qui constitue une menace entre les mains des criminels, est aussi une formidable opportunité entre les mains des professionnels de la conformité.
0: Honoré, après les récriminations de certains usagers, la Société autonome de financement de l'entretien routier a donc décidé d'ouvrir les portes des cabines de péage aux professionnels des médias, une initiative qui vise à apporter des réponses aux préoccupations relayées ces derniers jours sur nos antennes.
1: En effet, des usagers avaient signalé des cas où certains agents percevraient des frais sans délivrer de tickets évoquant des pannes électriques ou des dysfonctionnements des équipements. Face à ces accusations, donc, les responsables des postes de péage apportent des éclaircissements. Réaction de Palanga Salah Abalo, chef de poste du péage d'Akepe.
0: Justement, nous le disions bien sûr que la Société autonome de financement de l'entretien routier au Togo a décidé bien sûr d'ouvrir les portes des cabines de péage aux professionnels de médias et une rencontre, une tournée s'est tenue bien sûr à cet effet le mardi dernier. Nous écoutons ici le chef poste bien sûr du péage d'Akepe, Palanga Salah Abalo.
7: qu'on prenne le ticket ou pas, tout ce qu'elle est en train de faire est enregistré. À la fin de la vacation, peut-être elle peut déclarer moins, les caméras vont déclarer plus. Et elle paie ça après 15 jours. On fait, eux, ils nous font leur point. S'il y a un gap, demande au caissier de rembourser. Quand on coupe le courant, il y a le groupe, il y a les panneaux. Ça, c'est automatique. Même quand on coupe le courant et que l'autre n'a pas encore pris, là-bas ne se lève pas. Elle est bloquée. Mais dans tous les cas, les caméras, eux, c'est 24 heures sur 24. Ils ne s'éteignent pas. Donc, du coup, si elle prend de l'argent sans remettre les tickets, c'est que lui va compter.
8: On fait ces produits l'autre fois. Ça fait 3 semaines à Nehor, un lundi.
7: Oui.
8: Où les agents prenaient l'argent, mais ils ne donnaient pas de tickets.
7: Oui, mais il y a les caméras. Ça pointe. Les caméras, tous, eux, ils ne tombent jamais en panne. On a pris des dispositions, ils ne tombent jamais en panne. Lui, au niveau de la caisse, il peut avoir des soucis. Mais si la caissière ne déclare pas, elle pense qu'il y a eu court-circuit, elle prend, elle ne déclare pas, c'est que les caméras vont faire sortir ce qu'elle a pris.
8: Mais dans ce cas, vous ne voyez pas que ça gêne un peu l'usager qui donne l'argent mais ne prend pas de ticket
7: en Non, justement, c'est pourquoi on a dit, on est ouvert, moi je suis ouvert, je l'ai dit, l'usager qui veut comprendre, qui n'est pas d'accord, il vient, on lui montre le dispositif. Même l'heure T où il est passé et on ne lui a pas donné le ticket, s'il veut vérifier ça au niveau de des caméras, au niveau de la salle technique, on va le présenter. Pour qu'il se rassure que l'argent n'est pas allé ailleurs, que effectivement on a pris l'argent. On compte. Si le caissier fait un jeu, il tourne, il prend, les caméras vont le faire ressortir cela. Il y a des caissiers indélicats qui ne déclarent pas le vrai. C'est-à-dire que ce qu'ils ont perçu, au lieu de le déclarer, ils peuvent prendre un 1000 francs, un 2000, un 5000. Mais ça, les caméras le font se ressortir. Donc, on peut dire que si tu détournes, c'est que attends-toi à payer, quoi. Et qu'on va ressortir tout.
8: On parle également de mauvais accueil de vos agents.
7: Oui.
8: Qu'en dites-vous?
7: Non, ça, je ne peux pas vous dire non. Parce qu'on est humain. Il arrive qu'on vienne un matin, qu'on n'est pas bien réveillé. Mais chaque jour que Dieu fait, là, ça fait prendre soin de les former. Il y a eu plusieurs formations au cours de l'année qu'on a données aux caissiers pour l'accueil, pour le bon accueil. C'est important parce que quoi qu'on puisse dire, le client, il est roi, il vient. Quel que soit ce qui se passe, l'agence affaires est obligée de bien l'accueillir. Donc, on y travaille chaque jour, même sur les pauses, chaque jour, on y travaille.
0: Autre source de tension récurrente dans les pauses de péage, le problème de monnaie, selon les responsables, l'absence de petites coupures dans les cabines est souvent à l'origine d'incompréhensions, voire de disputes entre les agents et les usagers de la route. Une situation qui, selon eux, s'est davantage accentuée ces derniers jours avec le réajustement par le gouvernement togolais de certains tarifs de franchissement aux postes de péage. Et face à cette réalité, la SAFER appelle les usagers à adopter les bons réflexes afin de faciliter les opérations de paiement. Peto Agbereo Yao, responsable d'exploitation des postes au péage de péage et de pesage.
9: C'est une préoccupation majeure. Depuis qu'on a annoncé la diminution des tarifs de franchissement des postes de péage, l'ultime problème que nous avons aujourd'hui, c'est la monnaie. Parce qu'aujourd'hui, il y en a qui vont venir payer peut-être 2400, 2800, voire 4700. Et nous avons un problème de monnaie. Nous en avions avant, mais cette fois-ci, ça s'est amplifié parce que on n'a pas les pièces. Nous avons déjà fait des demandes auprès des institutions bancaires avec lesquelles nous traitons. Il y a la BCAO, les banques commerciales, tout et tout. Mais ce qu'ils nous donnent, ça ne suffit pas vraiment pour pouvoir couvrir le besoin sur le terrain. Donc, ceci dit, je profite de l'occasion pour appeler les usagers de la route. C'est vraiment une doléance. En venant, nous leur demandons d'apprêter la juste monnaie pour que, arrivé au niveau du poste de péage, que le franchissement soit facile et que ça ne crée pas des obstructions au niveau des caisses et de nos cabines ici. Tous les usagers de la route, tous ceux qui utilisent la route, pour qu'ils puissent vraiment prêter la monnaie avant d'arriver sur les postes de péage. Nous aussi, on est en train, on se débrouille avec les banques. Mais ce que nous vous demandons, c'est de porter l'information auprès de la population que notre doléance à leur niveau, c'est vraiment à prêter la monnaie avant d'arriver au niveau du poste de péage.
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0: Honorer les tenanciers de buvettes, restaurants et commerces installés le long du canal d'équilibre de Rancopélan, c'est un appel au dialogue et face donc au projet de déguerpissement annoncé par la mairie Golf 4. Il sollicite une concertation afin de trouver une solution consensuelle.
1: Tout en reconnaissant le caractère public du domaine occupé, ils affirment respecter les règles en vigueur et appellent à une prise en compte des droits de défense, du principe du contradictoire et de la dignité humaine dans la gestion de cette situation. Ils précisent également ne pas s'opposer aux travaux de curage du canal et indiquent participer à l'entretien des lieux. Les tenanciers demandent ainsi l'intervention du président du conseil Foyesozim Nanyan Singbe à travers une médiation pour favoriser un règlement concerté. Nous écoutons Sambiani André, l'un des porte-parole des tenanciers.
10: Cri de détresse des tenanciers de buvettes, restaurants et commerçants installés le long du canal d'équilibre de Anokopé. Monsieur le président du conseil, Fort et Sosunan Yassungbe, mesdames et messieurs les autorités de la mairie de Golf 4, chers journalistes de la presse nationale et internationale, chers compatriotes, nous, tenanciers de bars, buvettes, restaurants et commerçants installés le long du canal d'équilibre de Anokopé, venons vers vous aujourd'hui avec le cœur meurtri. Nous ne contestons pas le domaine public, nous ne contestons pas l'autorité. Notre cri est un cri de détresse, de dignité et de justice. Depuis quelques jours, la mairie Golf 4 veut démolir et dégager nos installations. Sans hisser pour faire le constat, sans vraiment nous écouter, sans proposer d'alternative. Même sur le domaine public, l'exact uniforme de l'ORDA et les bons principes exigent le respect du droit de défense, du contradictoire et de la dignité humaine. On ne détruit pas le gagne-pain de centaines de familles comme on casse un objet. Nous ne bloquons pas les curages, nous entretenons les lieux. On nous accuse d'empêcher le travail. C'est faux, faux et faux. Là où nous sommes installés, les gens peuvent passer et faire le curage sans aucun problème. La preuve, notre alignement est propre. C'est nous qui balayons, c'est nous qui ramassons. Regardez l'autre côté du canal, à l'abandon. Nous ne sommes pas le problème, nous sommes une partie de la solution. La plus grande douleur, c'est l'injustice. Des centaines de familles au bord du gouffre. Derrière chaque installation, il y a des loyers, des scolarités, des familles. Si vous détruisez aujourd'hui sans solution, vous créez la misère de demain. Monsieur le Président du Conseil, à vous notre cri de détresse. Nous sollicitons humblement votre intervention. Nous voulons qu'un dialogue franc et sincère soit établi entre les différentes parties. Monsieur le Président, nous sommes sur le domaine public, nous le savons. Mais nous sommes aussi vos concitoyens. Aidez-nous à avoir une solution concertée à notre situation.

0: honoré avec les tenanciers de bar de Hanukop et nous venons donc de les écouter. Ils sollicitent bien sûr un dialogue franc et sincère, mais on dirait que le chien boit la caravane passe.
1: Tout à fait. Donc ce matin, nous avons appris par le biais des populations que la mairie a envoyé des services techniques dégager les occupants qui sont installés aux abords de la lagune, aux abords du canal d'équilibre de Hanukapé.
0: Justement.
1: Et on a également constaté de visu que...
0: Il y a eu un drame également ce matin.
1: Tout
0: à
1: fait.
0: Il y a eu un drame, mais toutefois, on reviendra sur l'information.
1: Effectivement.
0: Justement. Et allons, rendons-nous donc au Niger, à la deuxième rencontre entre Moscou et les ministres de l'Alliance des États du Sahel s'est tenue à Niamey. À cette occasion, la Russie a annoncé la poursuite de son aide militaire aux pays membres de l'AES.
1: Et selon le ministre russe des Affaires étrangères, cette coopération traduit la volonté de Moscou d'accompagner les trois États sahéliens dans le renforcement de leur indépendance. Il a également transmis une invitation du président Vladimir Poutine aux dirigeants de l'AES pour participer au troisième sommet Russie-Afrique prévu en octobre prochain à Moscou. De leur côté, les ministres de l'AES ont salué le soutien de la Russie. Cette rencontre de Niamey s'inscrit donc dans une dynamique de consolidation des relations entre les deux parties avec des perspectives de coopération élargie, notamment dans les domaines de l'énergie et des ressources minières.
0: Honoré toujours, donc nous venons de quitter le Niger pour le Nigeria où les inondations provoquées par les fortes pluies suscitent de vives inquiétudes.
1: À Lagos, capitale économique du pays, plusieurs quartiers ont été touchés, perturbant les activités quotidiennes des populations et des entreprises. Selon les autorités, cette situation est donc aggravée par la vétusté des infrastructures et l'insuffisance des systèmes d'évacuation des eaux pluviales. Face aux prévisions annonçant des nouvelles précipitations abondantes, donc l'Agence nigérienne des services hydrologiques a lancé une alerte sur les risques de crues soudaines dans plusieurs pays.
0: Et justement, les populations installées dans les zones à risque sont appelées à la vigilance. Ces intempéries pourraient donc également affecter les transports, certaines infrastructures essentielles, ainsi que les activités agricoles et économiques. Les autorités poursuivent la surveillance de l'évolution de la situation afin de limiter les dégâts. Enfin, au Zimbabwe, la promulgation de la réforme constitutionnelle prolongeant de 2 ans le mandat du président Emmerson Mnangagwa continue de faire réagir. Et si certains citoyens saluent une mesure qu'ils jugent favorable à la stabilité du pays, d'autres dénoncent une réforme qui ne répond pas aux véritables préoccupations de la population.
1: Certains estiment que la priorité dans le pays reste la lutte contre les maux qui gangrènent leur quotidien et non une réforme constitutionnelle. Au niveau de la classe politique, notamment celle de l'opposition, nombreux dénoncent une violation de la constitution et appellent la population à manifester, alors qu'au niveau des avocats, un recours est en préparation et devra être déposé devant la justice pour contester donc la constitutionnalité de cette nouvelle loi.
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0: L'actualité sportive avec Maxime Akakbo.
4: Nous parlons de Coupe du Monde 2026. Ce mardi 7 juillet a marqué la fin d'un huitième de finale de la Coupe du Monde 2026 et le spectacle était au rendez-vous avec des tirs au but, des remontadas et des surprises. Déjà, la Suisse en quart de finale donc face aux Colombiens, 4-3 au tir au but. Au bout de l'ennui et de la prolongation, la Nati a fait la différence à la séance fatidique. Grégor Kobel a bloqué un tir et Ruben Vargas a délivré les Suisses. La Suisse retrouve donc les quarts pour la première fois depuis 1954. De son côté, mené 2-0 à un quart d'heure de la fin, l'Arabie Céleste de Léo Messi a signé une remontada de légende. La Pulga Messi, passeur à la 119e minute, égalise d'une volée à la 83e et Enzo Fernandez délivre bien sûr l'Argentine à la 90e minute plus 2. C'était donc face à l'Égypte. Score final 3-2, l'Argentine en quart de finale. Les autres, la Belgique 4, États-Unis 1, France 1, Paraguay 0, samedi, but de Mbappé sur pénalty, Maroc 3, Canada 0, Norvège 2, Brésil 1, Angleterre 3, Mexique 2, Espagne 1, Portugal 0. Voici donc le tableau des quarts de finale. Ce jeudi 9 juillet, déjà à Fosbrook Boston Stadium, arbitré par Facundo Tello, on aura bien sûr le match France-Maroc, alors que ce vendredi 10 juillet, Espagne-Belgique à Los Angeles, samedi 11 juillet, Norvège-Angleterre à Miami, et puis samedi 11 juillet toujours, Argentine sera face à la Suisse à Kansas City. À retenir donc plus qu'aucun pays organisateur en course après l'élimination, bien sûr, des USA

0: Donc pour ce samedi 11, nous écoutons l'organisateur de ce tournoi Masta Eliane Irene Top 8, tournoi de tennis bien sûr, Dieudo Blanco.
1: On est là, on leur donne du soutien, on leur donne ce qu'il faut. Et parce qu'on sait combien de fois c'est difficile, on est passé par là, d'être joueur de tennis au Togo. Et vu que c'est un sport aussi qui n'est pas vraiment connu, et qui est sous-coté d'ailleurs aussi, malgré les bienfaits que ça fait, hein, le tennis est le meilleur sport qui fait gagner la longévité au monde. Donc je vous invite aussi à venir pratiquer le tennis. Cette année, je propose un tournoi Masters Top 8. Et ce qui change de l'année dernière, on a joué des équipes. Non, je le suis en format de Coupe Davis. Cette année, on a voulu proposer quelque chose de qualité, de qualitatif. Et voilà pourquoi les 8 meilleurs. Et on a aussi jonglé avec les moyens. Hein. On s'est familiarisé avec ce qu'on a à disposition pour pouvoir proposer ça. Et le hasard faisant bien les choses, vous aurez, si vous venez suivre les matchs, vous aurez des matchs qui sont vraiment, je dirais, de qualité. Et aujourd'hui, je dirais l'avantage de ce tournoi, on a très peu de matchs. Les joueurs seront beaucoup plus, on va dire, préparés. Parce que c'est deux tableaux qui vont se composer, deux tableaux de quatre joueurs. Et ils vont se jouer entre eux. Donc il y a plusieurs matchs pour sortir, donc il y a trois matchs chacun à jouer. Et après, les deux meilleurs de chaque tableau vont se jouer en demi-finale et finale.
2: Point final à cette édition. Merci de nous avoir suivis. Honoré, merci.
3: Le merci vous revient, Patricia.
2: Merci à Michel Tomega derrière la baie vitrée. Merci également à toute l'équipe de la rédaction et bonne suite de programme sur 93.5.
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8: Merci.

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3: Veuillez agréer, cher public, l'expression d'une consommation très distinguée.
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15h, nous sommes dans le studio bleu de la radio Canal FM. Dames et messieurs, bonsoir et bienvenue dans Canal Info Service de cet après-midi. Débutons avec la nécrologie. Togbigan Louis Maoko Adela Klassou 4, chef canton de Bégan, les familles Amégan, Ayamenou et Adansou de Bé, Bagida Diagblé et de la diaspora. Docteur Amégan Ayamenou Kwami Eloa, ses frères et sœurs, Gilberte Jean, Innocente Christine, Trinité Sheila et Henri. Monsieur Ankra Kwami Adoutevi, son épouse et leurs enfants. Les familles, parents, alliés et amis profondément touchés par les marques de sympathie et d'affection que vous leur avez témoignées lors du décès de leur très chère et regrettée Lucie Apeafa Akosiwa Amégan Ayamenou, épouse Adoutevi, enseignante, directrice d'école, conseillère pédagogique à la retraite. Pieusement endormie dans l'amour du Seigneur le jeudi 18 juin 2026, dans sa 73e année. Vous renouvelle un sincère remerciement et vous prie de bien vouloir assister ou de vous unir d'intention aux obsèques qui se dérouleront selon le programme ci-après. Vendredi 10 juillet 2026, 18h30, veille de prière et de chant corps présent. Samedi 11 juillet 2026, 6h, chapelle ardente. 7h, mise en bière. 7h30, levée du corps suivi de la prière d'inhumation sous la patame. 8h30, départ pour l'inhumation au cimetière familial de Bé à Payémé. 9h, début des grandes funérailles. Maison mortuaire, maison docteur Amégan Ayamenou Eloa. Derrière le centre togolais des expositions et foires, Foire Togo 2000, à 300 mètres après le lycée technique. Après le lycée technique d'Atiégou. Togbui Joël Kwasi Messan Mlapa 6, chef canton de Togoville. Togbui Tete Gagnon Dumachi 3, chef du village de Badoubé, association des déclarants en douane de Sanvikondi, association UCF, le personnel administratif et enseignant de l'EPT Lomé. Les enfants de la défunte, les petits-enfants, les arrière-petits-enfants, la famille. Les familles, parents, alliés et amis profondément touchés par les nombreuses marques de sympathie, de soutien et d'affection que vous leur avez témoigné de diverses manières lors du décès de leur très chère et regrettée veuve Akitani Bob Marie Célestine Massoblé, née à Petogo, dite Dagan, revendeuse Anka Fougapoto, rappelée à Dieu au CHP à Dido le 14 juin 2026 à l'âge de 75 ans. Vous renouvelle le sincère remerciement et vous prie de bien vouloir assister ou de vous unir d'intention aux cérémonies d'inhumation qui se dérouleront selon le programme ci-après. Mercredi, vendredi 10 juillet 2026, 18h, veille de prière et de chant sur la paroisse Cristo Risorto Corps Présent. Samedi 11 juillet 2026, 8h30, messe d'enterrement et d'action de grâce dans la même église suivie de l'inhumation au cimetière municipal d'Adido, à Nero, dans l'intimité familiale. Maison mortuaire, maison Amouzoubi d'Avodou, Siznoukafou Gapoto. Togbui Asikoyor, chef canton de Zafi. Son Altesse Prince Latevi Adondjigou Lawson Body, Aladi Lawson Deklokou Abdoul, chef de la famille et allié. Monsieur Odadi Bertin, chef de famille et paix Azomedon. Monsieur Azomedon Robert, ses frères et sœurs. Madame Nouvi Tevi Karine Azomedon, son époux, ses sœurs Pépé, Christelle, Pézia et leurs enfants. Les enfants du défunt. Maeva et Sephora ont la douleur d'annoncer le décès de leur très chère et regrettée Azomedon Abla Delphine, dit Fifi, revendeuse de tissus pagne au grand marché de Lomé, survenue le 8 juin 2026 à la polyclinique de Gakodi de Lomé dans sa 40e année. Programme des obsèques, vendredi 10 juillet 2026, 19h, messe de la veille en l'église catholique Marie-Reine du Monde B à Payémé, corps présent à la maison mortuaire. Samedi 11 juillet 2026, 7h30, levée du corps, 8h30, messe d'enterrement et de requiem à la même église suivie de l'inhumation à Zafi. Dimanche 12 juillet, 10h, messe d'action de grâce dans la même paroisse, maison mortuaire, maison Azomédon, rue Morton, non loin du bas Carrefour, quartier Arrigo. Monsieur Atta Ama Justin Conco d'Almeda, chef de la famille Apetoaï Pedro Félix d'Almeda, la famille White, Madame White Edna, épouse da Silva,
ont la profonde douleur de vous annoncer le décès de leur très chère et regrettée, Madame Lorinda Ayoko Johannes d'Almeida, épouse Wright, chirurgien dentiste à la retraite, décédée le 28 juin 2026 à l'âge de 93 ans. Programme des obsèques, vendredi 10 juillet 2026, à 18h30, messe veillée à l'église Saint-Martyr de l'Ouganda de Tokoin Séminaire. Samedi 11 juillet à 10h, messe d'enterrement à la même église suivie de l'enterrement au cimetière d'Adido, à Neho, dans l'intimité familiale. Dress code, tenue blanche le jour de l'enterrement. Salutation d'usage à l'église. Salutation avant la veillée à partir du mardi 7 au jeudi 9 juillet 2026. Ni gerbe, ni couronne, s'il vous plaît. Maison mortuaire, villa à Adjoavi, 12 rue Alakoyo. Prolongement, pharmacie, hôpital. La famille Von Djogbe du Togo et du Ghana. Professeur Michel Adobi Gwe Akwe, chef de la famille Gwe Akwe du Togo. Monsieur Jacob Aï Hounlédé, chef de la famille Hounlédé du Togo. Madame Kale Djodjoué Gwe Akwe, commerçante à Lomé, son époux, ses frères, sœurs, cousins, cousines, neveux et nièces et leurs enfants. Monsieur Christophe Kossigan Vodjogbe, chef de la famille Vodjogbe du Togo, ses frères, sœurs, cousins, cousines et leurs enfants. Les enfants du défunt, Florent, Esaïe et Abdiel. Profondément touchés par vos marques de sympathie et ne pouvant pas vous contacter individuellement, vous renouvelle ici leur sincère remerciement pour tout ce que vous avez fait lors des obsèques de leur très cher et regretté Kwasi Pascal Von Djogbe, directeur de la société Sim Automotion, rappelé à Dieu le 12 mai 2026 à Lomé. Les familles Foliyue Akwete Betra et Amouzou, l'honorable sénateur Victor James Sosou, Monsieur Joseph Danclou, doyen de la famille Akwete Betra, les frères et sœurs du défunt du Togo et à l'étranger, la veuve Aïkwele Akwete née à Mouzo, les enfants du défunt, Akwete et Kwemark, Ayele Loïs, Kwesson Daniel, Ayoko Lorraine, Messon Jacob, les familles parentes et alliées profondément touchées par les nombreuses marques de sympathie et de soutien que vous leur avez témoigné de diverses manières lors du décès de leur très cher et regretté époux, père, frère, beau-frère, beau-père, oncle et cousin, Akwete Folijan, ex-agent commercial à la Rolando, Togo, et cofondateur de l'agence KLM au Togo, décédé le 9 juin 2026 dans sa 84e année et inhumé le 4 juillet 2026, vous prie d'agréer l'expression de leur profonde gratitude et de leur sincère remerciement. Que le Seigneur, dans son infinie bonté, vous le rende au centuple et vous comble de ses bienfaits. Canal FM et son personnel adressent leurs sincères condoléances aux familles endeuillées.

0: Poursuivons avec les avis divers. 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C'est ainsi que nous mettons fin au canal InfoService de cet après-midi. Merci de nous avoir suivis et bon après-midi à toutes et à tous.
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0: La nouvelle génération.
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3: D'accord, si nous respectons 12 ans, nous
4: avons
3: 12 ans qui a coupé avec maman.
4: On est le plus beau bazin, même si je suis pas capable de la marquer. Et bien, comme on est en train de faire des mères à la marquer.
3: Ok. Donc, il y a une team qui a une map pour la binaire.
4: Ali Kudakta.
5: Oui, allô, docteur. Je vous parle. Il y a des produits gâteaux. Je plaide. Je me regarde. Je me regarde. Je me regarde. Je me regarde. Je me regarde. Je me regarde. Je me regarde. Je me regarde. Je me regarde. Je Bouteille, tout ce que tu as dit, ça va. Dès que tu as vu, tu as vu vertige. Tu as vu le vertige, ça va. Dès que tu as vu le fond, tu as vu la faible. Tu as vu le 5 dollars maintenant. Tu as vu ma biomie. Est-ce que maintenant, des vieux chama, après, des coulis, mais c'est un coin. Je suis calme. Je suis calme. Je suis calme. Je suis calme. Je suis calme. Je suis calme. Je suis
6: calme. Allô, docteur. 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wa je vais continuer à l'utiliser bazin.
7: Ah, putain, le coup, bonjour là. Ça veut dire, j'espère que bien nous accueillons. Ah, d'accord, nous avons oublié. Ils sont y'a été affondés. Encore Didi. Ouais. D'ici, moi, prochain, il y a eu tranquille la Didi. On va t'en aller deux et bakpé. Akpé, akpé, sous Jimmy, ok? Les deux akpé, akpé, gandé, non. Les deux akpé, non, ton. Et ça, va y cousine, n'y est bon. Bah, et bien les francs, et bien les vélés. Et bon, les vieux, si vous avez mis en bas de quoi, ben, il faut le voir. Il y a tel délire, il y a des trompes bouchées. Et bien, il y a une fausse couche. Ou bien, mais vraiment, il y a une fausse couche. Et bien, il y a une fausse couche. Et bien, il y a une fausse couche. Et bien, il y a une fausse couche. Et bien, il y a une fausse couche. Et bien, il y a une fausse couche. Et bien, il y a une fausse couche. 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Et bien, il y a une fausse couche. 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Oh, opération est toujours comme elle va fofou. Et fofou, fofou, de trompe, elle comme elle va trop fofou. Il y a que d'autres trompes, mais autre opération, quoi, fou, mais elle va. Bah, et n'y a même vraiment, mais ma soeur, le tour, n'y a pas bien à dire. Mais que, bon, n'y a même niveau à dire, à votre connaissance, à dire, que, n'y a même à checker à dire, que la tienne traitée, les mêmes doigts, ma. Ouais, n'y a même, et une telle autre forme, n'y a un chi, et maman, d'où qu'à venir à miséricard. Après, l'eau, t'as voulu du acpé, t'as voulu nous, maman, nous. 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
10: Si est trop équipé, tout est là. Il me le traitement des vies, il me trouve la gosse à qui nous sommes, gynécologue à son don signe de caricéa. Et bébé, à ce que comme le nom, il m'a continué à ce qu'il y a. Il n'y a qu'un Québec pour, qui veut son don signe de nom, il n'y a qu'un Québec pour le nom, mais non, mais on a dit que quelqu'un est vraiment à ce qu'il y a. Je n'ai pas de cagnac, il n'y a qu'un Québec pour. Il y a né, bon, ton gynécologue, ben, ouvert, il y a.
11: Oui, soit, oui, voilà. Nous connaissons des bébés très étranges.
10: Eh bien, Zirika. Eh bien, Zirika.
11: Eh bien.
10: Ah
11: ah.
10: Ah, ok. Sinon, il y a un peu de temps. Il y a un peu de temps. Sinon, Alia, il y a un peu de temps.
11: Oui, on croise le bon. Alia, vois, que bêta ça, quoi, je ne peux pas, Zirika. Le commun, on a quand même.
10: C'est ça. Sinon, on me laisse un peu de temps.
11: Allô.
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8: il est 16h.

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0: Toujours prêt pour engueuler.
1: Toujours prêt à servir. Toujours en action. Mm-hmm. Toujours debout. Mm-hmm. Donc,
0: debout est un peu.
1: Debout gara. Faut bien être au moins. Debout gara, bien être au moins. Donc, à d'ailleurs, là, on a une dynamique, vieux, dynamique. Et quand il y a le mois de Manaya, elle a remis à donner le mois de Dimia. Vas-y.
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1: Aha. Et il y a un peu de temps, et il y a
0: un
1: peu de temps. Il
0: y a
1: un peu de
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1: que nous ne pouvons pas, nous ne pouvons pas. Oui, à blé, on est lui, on va se faire payer ma maman, on est formé le corps, et je vois si bête blé. Et ça, il y a mon enfant, il faut
0: faire. Ah, mais le lot, il faut faire, il faut faire.
1: Mais le lot, il faut faire. Mbeno, toi, dit, on est si bien, il voit les bengues de gagne.
0: Il a le soubois.
1: Il a le monnaie, il faut faire. Surpoids. Et maintenant, il a le monnaie, il faut faire. Mais quand il va me comme le lot, il m'a fait faire. 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
0: Non, type de vidéo.
1: Et alors, voilà, on me fait. Et nous, on a fait un peu de deux fois. Alors, on a fait fort fois. Et moi. Alors, oh, Miak Benle, tu as mis pas sous branche. On a fait un peu de temps. On a fait deux
0: fois.
1: Sinon, le bouton est sous même fan à Owa.
0: On a fait deux fois.
1: On a fait deux fois.
0: Quand on vient de la cité, on a fait deux fois.
1: Mais on a fait deux fois sous bon. Ah, Miak Benle, vous en avez. Dynamique le cas dynamique va dormir demain
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2: Elle est sensible. On est trois silencieux alors. Elle veut le voir bleu alors. Dajan, on va te bleu. Oui, Amléon, il y a des canaux.
0: Le coup là, il y a trop le quai. Il y a le
2: quai.
0: Il y a le quai manuel.
2: Alors, on t'aura trop encore. On découle, tu veux nous voir. On y a quoi? J'ai comment on y a eu mieux. Dajan, vous balayez.
0: Eh, ma gueule, tu as vu,
2: Non,
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2: on va dire que nous soit fidèle à corps mais non
0: on
2: a répondu mais non on est quand même il y a un pourquoi ça n'a rien tout dit non là 90 86 35 91 36 73 75 90 86 35 75 91 36 63 75 allô
3: allô
2: bonsoir
3: bonsoir
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3: Pendant que tu as caressé, mettez lama direct.
1: Lama direct. Aïe. Aïe. Vous faites.
3: Non, vous gâtez toi, tu as dit.
1: Vous faites.
3: Non, non, le moto, on a mon gano, pas pour moto, on a mon. Non, tchatchal, on y est, non, nous, on a mon.
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2: Allô?
5: Allô?
2: Bonsoir.
5: Bonsoir, allô?
2: Mon nom, mon nom, allô?
5: Omenefa, allô?
2: De quoi, mon nom, quoi?
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2: On va chercher tu veux ouvrir.
1: Mais
2: il n'y a
1: pas.
2: Dajan.
0: Oui.
2: Il n'y a pas.
0: Il n'y a pas. Après, ne t'ont-ils l'ont là, tu as mis au pata, soit l'on n'y a eu mi à chan, ni d'après non. Mais il n'y a pas ta mille blanc, il n'y a pas de quoi. Nous sommes sans l'aimé.
2: Il n'y avait viré.
0: Il n'y avait viré, il n'y avait pas de jagba.
2: Oui, il y a de la hodo.
0: Et on a ça. Au temps de l'accident, il y a des bois. Il n'y a pas de nandé. Il y a des fa. Il n'y a pas de fa. Il
2: n'y a pas de fa.
0: Il n'y a pas de fa. Il n'y a pas de vu qu'on a vachan au vana, y'a y'a le dijome.
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3: Il est 17h.
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0: Mesdames et messieurs, bonsoir et bienvenue pour cette nouvelle édition sur la 93.5. Voici le sommaire. Lutte contre la fraude et les autres infractions liées au blanchiment de capitaux. Lomé accueille depuis hier la troisième édition des Compliance et Risk Officers. Pendant deux jours, les participants vont se pencher sur les liens entre ces infractions et l'intelligence artificielle. Précision à suivre. Cri de détresse des tenanciers des bars, restaurants et commerçants installés le long du canal d'équilibre de Ankopé. Ces derniers, sommés par la mairie Golf 4 pour un dégarpissement, lancent un SOS au président du conseil Forestos Imnanya Singbe. On en parle également. La page sportive nous sera présentée en fin d'édition par Maxime Akakpo à la mise en onde, Thomas Datevi. Le journal, bienvenue.
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0: Une fois encore, bienvenue et bonne réception à toutes et à tous. Tout d'abord, l'équipe gouvernementale s'est réunie hier en Conseil des ministres. Les travaux conduits par le président du Conseil Forestos Imnanya Singbe ont été marqués par l'adoption de deux projets de loi, trois communications et une nomination. Parmi les principales décisions, l'exécutif a approuvé la création d'une caisse des dépôts et consignations. Cette nouvelle institution aura pour mission de collecter et de sécuriser les fonds publics et privés afin de financer sur le long terme les projets structurants du pays et de renforcer la mobilisation des ressources internes. Le gouvernement a également adopté une réforme des juridictions commerciales. Le test prévoit notamment la dématérialisation des décisions de justice, la tenue d'audiences par visioconférence, un meilleur encadrement des délais de procédure et une harmonisation avec les normes de l'OADA. C'est donc dans le but de moderniser la justice commerciale et d'améliorer le climat des affaires. Au titre des communications, le Conseil des ministres a autorisé le lancement de la 6e campagne nationale de distribution gratuite de moustiquaires imprégnés destinés à renforcer la lutte contre le paludisme. Il a également donné son feu vert à l'organisation le 3 septembre prochain à Lomé d'une conférence de haut niveau sur le partenariat public-privé. Les ministres ont par ailleurs annoncé le lancement du processus de renouvellement des instances du Conseil national de la jeunesse. Enfin, au titre des nominations, le chef d'escadron Adjari Akata Magnasima est nommé directeur du garage central administratif au ministère des Finances et du Budget.
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0: Je vous le disais dans le titre, la fraude, la corruption et les autres infractions sous-jacentes au blanchiment des capitaux et financement du terrorisme à l'ère de l'intelligence artificielle. C'est autour de ce thème que la grande rencontre des Compliance et Risk Officers se tient depuis hier à Lomé. Cette troisième édition organisée conjointement par la Cellule Nationale de Traitement des Informations Financières du Togo, la Haute Autorité de Prévention et de Lutte contre la Corruption et les Infractions Assimilées et l'Autorité de Contrôle des Assurances rassemble les différents acteurs de lutte contre la corruption, la fraude et autres infractions qui participent au blanchiment de capitaux pour discuter donc des grands défis auxquels le continent africain est confronté pendant deux jours à travers des panels de discussion et des activités destinées au grand public. Les participants vont examiner les liens entre les infractions et l'intelligence artificielle. Dans son discours, Nikada Batoudi, président de l'Association togolaise des Compliance et Officiers, est revenu sur le lien entre la corruption, la fraude et le blanchiment des capitaux. Nous l'écoutons.
3: On ne parle pas de blanchiment sans infraction primaire, mais on peut parler d'infraction primaire sans blanchiment. Ceci dit, peut être difficile à cerner sans illustration. Quand il y a un blanchiment, c'est qu'il y a eu une fraude, une corruption, un détournement, un trafic, une contrefaçon, une évasion fiscale, etc. Or, on peut commettre la fraude, la corruption et autres sans aller à l'étape de placement ou du blanchiment proprement dit. Quant au terrorisme, il faut surtout dire qu'il commence ailleurs, loin des fonds. Il commence par la mise à disposition des moyens pour les acteurs. C'est pour cette raison que le responsable de conformité doit rester en alerte, éveillé et vigilant. Toute transaction ou opération douteuse, suspecte ou problématique doit faire l'objet d'une analyse approfondie et transmise dans les meilleurs délais à la cellule de renseignement financier afin que cette dernière, censée disposer de plus de moyens et solutions, puisse approfondir les analyses pour détecter tout financement du blanchiment. Je demande aux responsables de conformité de surtout faire confiance à leur instinct. Contrairement au blanchiment, le terrorisme n'a pas besoin de beaucoup de moyens. Une seule arme peut commettre des dégâts de milliards, sans oublier de rappeler qu'une vie n'a pas de prix.
0: Et selon Abba Kimelabalu, président de la APRUSIA, la corruption demeure un phénomène qui porte de coups durs à l'économie du continent et la lutte doit être intensifiée.
4: La corruption demeure l'une des principales infractions sous-jacentes au blanchiment des capitaux. Les fonds issus des actes de corruption sont fréquemment intégrés dans les circuits financiers afin d'en masquer l'origine illicite. Ainsi, la corruption, le blanchiment des capitaux, la fraude, la criminalité organisée et le financement du terrorisme constituent aujourd'hui des phénomènes interdépendants qui se renforcent mutuellement. Le secteur financier demeure particulièrement exposé à ces risques en raison de la diversité des produits, de la rapidité des transactions, de la dématérialisation des services et de l'internationalisation croissante des flux financiers. Dans ce contexte, les dispositifs de conformité doivent évoluer continuellement afin d'intégrer les nouveaux risques technologiques, les risques cyber, les risques liés aux cryptoactifs, aux plateformes numériques ainsi qu'aux outils fondés sur l'intelligence artificielle. La conformité ne doit plus être perçue comme une simple obligation réglementaire, mais comme un véritable levier de gouvernance, de compétitivité, de confiance et de résilience des organisations.
0: Et sur le thème à l'affiche de cette rencontre internationale, Madik Niang, représentant le directeur général de JIABA, organe de lutte contre le blanchiment des capitaux dans la CEDEAO, a lancé un appel. Nous l'écoutons.
5: Nous vivons une période de mutation profonde et accélérée. L'intelligence artificielle transforme désormais tous les secteurs d'activité, y compris malheureusement les méthodes employées par les criminels financiers. Les techniques de fraude sont devenues sophistiquées. Les schémas de corruption se sont complexifiés et les infractions sous-jacentes au blanchiment de capitaux empruntent des canaux de plus en plus difficiles à détecter par les moyens habituels. Nous observons à travers le monde, et notre sous-région ne fait pas exception, l'émergence de fraudes générées ou facilitées par l'intelligence artificielle, telles que les usurpations d'identité quasi rendues indétectables, la manipulation de documents et de signatures, la création de sociétés écrans à grande échelle, l'automatisation de schémas de corruption transnationaux, et j'en passe. Ces évolutions exigent de nous une vigilance renouvelée, une montée en compétences permanente, faute de quoi nos dispositifs de prévention risqueraient d'accuser un retard préjudiciable face à l'ingéniosité de ceux qui détournent la technologie à des fins criminelles. Toutefois, cette même intelligence artificielle qui constitue une menace entre les mains des criminels est aussi une formidable opportunité entre les mains des professionnels de la conformité.
0: Après les récriminations de certains usagers, la Société autonome de financement de l'entretien routier SAFER a décidé d'ouvrir les portes des cabines de péage aux professionnels des médias. Mardi, une tournée de constats a été organisée sur les postes d'AKP et de Davier pour permettre aux journalistes de mieux comprendre le fonctionnement de ces infrastructures. Cette initiative vise également à apporter des réponses aux préoccupations relayées ces derniers jours sur nos antennes. En effet, des usagers avaient signalé des cas où certains agents percevraient des frais sans délivrer de tickets, évoquant des pannes électriques ou des dysfonctionnements des équipements. Face à ces accusations, les responsables des postes de péage apportent des éclaircissements. Réaction de Palanga Salah Abalo, chef de poste du péage d'AKP.
6: Qu'on prenne le ticket ou pas, tout ce qu'elle est en train de faire est enregistré. À la fin de la vacation, peut-être elle peut déclarer moins, les caméras vont déclarer plus. Et elle perd ça après 15 jours. On fait, eux, ils nous font leur point. S'il y a un gap, on essaie de rembourser. Quand on coupe le courant, il y a le groupe, il y a les panneaux. Ça, c'est automatique. Même les, quand on coupe le courant et que l'autre n'a pas encore pris, là-bas ne se lève pas. Elle est bloquée. Mais dans tous les cas, les caméras, eux, c'est 24 heures sur 24. Ils ne s'éteignent pas. Donc, du coup, si elle prend de l'argent sans remettre les tickets, c'est que lui va compter.
7: On fait ces produits l'autre fois. Ça fait 3 semaines à Nehor, un lundi.
6: Oui.
7: Où les agents prenaient l'argent, mais ils ne donnaient pas de tickets.
6: Oui, mais il y a les caméras. Ça, ça pointe. Les caméras, tout, eux, ils ne tombent jamais en panne. On a pris des dispositions, ils ne tombent jamais en panne. Lui, au niveau de la caisse, il peut avoir des soucis. Mais si la caissière ne déclare pas, elle pense qu'il y a eu course sur rue, elle prend, elle ne déclare pas, c'est que les caméras vont faire sortir ce qu'elle a pris.
7: Mais dans ce cas, vous ne voyez pas que ça gêne un peu l'usager qui donne l'argent mais ne prend pas de ticket en
6: non, tout. Justement, c'est pourquoi on a dit, on est ouvert, moi je suis ouvert, je l'ai dit, l'usager qui veut comprendre, qui n'est pas d'accord, il vient, on lui montre le dispositif. Même l'heure T où il est passé et on ne lui a pas donné le ticket, s'il veut vérifier ça au niveau de des caméras, au niveau de la salle technique, on va le présenter. Pour qu'il se rassure que l'argent n'est pas allé ailleurs, que effectivement on a pris l'argent. On compte. Si le caissier fait un jeu, il tourne, il prend, les caméras vont le faire ressortir cela. Il y a des caissiers indélicats qui ne déclarent pas le vrai. C'est-à-dire que ce qu'ils ont perçu, au lieu de le déclarer, ils peuvent prendre un 1000 francs, un 2000, un 5000. Mais ça, les caméras le font se ressortir. Donc, on peut dire que si tu détournes, c'est que attends-toi à payer, quoi. Et qu'on va ressortir tout.
7: On parle également de mauvais accueil de vos agents.
6: Oui.
7: Qu'en dites-vous?
6: Non, ça, je ne peux pas vous dire non. Parce qu'on est humain. Il arrive qu'on vienne un matin, qu'on n'est pas bien réveillé. Mais chaque jour que Dieu fait, là, ça fait prendre soin de les former. Il y a eu plusieurs formations au cours de l'année qu'on a données aux caissiers pour l'accueil, pour le bon accueil. C'est important parce que, quoi qu'on puisse dire, le client, il est roi, il vient. Quel que soit ce qui se passe, l'agence affaires est obligée de bien l'accueillir. Donc, on y travaille chaque jour, même sur les postes, chaque jour, on y travaille.
0: Autre source de tension récurrente dans les postes de péage, le problème de monnaie. Selon les responsables, l'absence de petites coupures dans les cabines souvent à l'origine d'incompréhension, sous voire des disputes entre les agents et les usagers de la route. Une situation qui, selon eux, s'est davantage accentuée ces derniers jours avec le réajustement par le gouvernement togolais de certains tarifs de franchissement aux postes de péage. Face à cette réalité, la SAFER appelle les usagers à adopter les bons réflexes afin de faciliter les opérations de paiement. Nous écoutons Kweto Agbereyo Yao, responsable d'exploitation des postes de péage et de paysage à la SAFER.
8: C'est une préoccupation majeure. Depuis qu'on a annoncé la diminution des tarifs de franchissement des postes de péage, l'ultime problème que nous avons aujourd'hui, c'est la monnaie. Parce qu'aujourd'hui, il y en a qui vont venir payer peut-être 2400, 2800, voire 4700. Et nous avons un problème de monnaie. Nous en avions avant, mais cette fois-ci, ça s'est amplifié parce que on n'a pas les pièces. Nous avons déjà fait des demandes auprès des institutions bancaires avec lesquelles nous traitons. Il y a la BCAO, les banques commerciales, tout et tout. Mais ce qu'ils nous donnent, ça ne suffit pas vraiment pour pouvoir couvrir le besoin sur le terrain. Donc, ceci dit, je profite de l'occasion pour appeler les usagers de la route. C'est vraiment une doléance. En venant, nous leur demandons d'apprêter la juste monnaie pour qu'arriver au niveau du poste de péage, que le franchissement soit facile et que ça ne crée pas des obstructions au niveau des caisses et de nos cabines ici. Tous les usagers de la route, tous ceux qui utilisent la route, pour qu'ils puissent vraiment apprêter la monnaie avant d'arriver sur les postes de péage. Nous aussi, on est en train, on se débrouille avec les banques. Mais ce que nous vous demandons, c'est de porter l'information auprès de la population que notre doléance à leur niveau, c'est vraiment apprêter la monnaie avant d'arriver au niveau du poste de péage.
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0: Nous sommes maintenant dans la commune du Golfe 4. Les tenanciers de buvettes, restaurants et commerces installés le long du canal d'équilibre de Hancop lancent un appel au dialogue face au projet de déguerpissement annoncé par la mairie du Golfe 4. Ils sollicitent une concertation afin de trouver une solution consensuelle tout en reconnaissant le caractère public du domaine occupé. Ils affirment respecter les règles en vigueur et appellent à une prise en compte des droits de défense, du principe de contradictoire et de la dignité humaine dans la gestion de cette situation. Ils précisent également ne pas s'opposer aux travaux de curage du canal et indiquent participer à l'entretien des lieux. Les tenanciers demandent ainsi l'intervention du président du conseil Foyzo Zimnanya Singbe à travers une médiation pour favoriser un règlement concerté. Nous écoutons Sambiani André, l'un des porte-parole des tenanciers.
9: Cris de détresse des tenanciers de buvettes, restaurants et commerçants installés le long du canal d'équilibre de Hancopé. Monsieur le président du conseil, Fort et Sosuna Nyasungbe, mesdames et messieurs les autorités de la mairie de Golfe 4, chers journalistes de la presse nationale et internationale, chers compatriotes, nous, tenanciers de bars, buvettes, restaurants et commerçants installés le long du canal d'équilibre de Hancopé, venons vers vous aujourd'hui avec le cœur meurtri. Nous ne contestons pas le domaine public, nous ne contestons pas l'autorité. Notre cri est un cri de détresse, de dignité et de justice. Depuis quelques jours, la mairie Golfe 4 veut démolir et dégager nos installations. Sans hisser pour faire le constat, sans vraiment nous écouter, sans proposer d'alternative. Même sur le domaine public, l'exact uniforme de l'ORDA et les bons principes exigent le respect du droit de défense, du contradictoire et de la dignité humaine. On ne détruit pas le gagne-pain de 200 de familles comme on casse un objet. Nous ne bloquons pas le courage, nous entretenons les lieux. On nous accuse d'empêcher le travail. C'est faux, faux et faux. Là où nous sommes installés, les gens peuvent passer et faire le courage sans aucun problème. La preuve, notre alignement est propre. C'est nous qui balayons, c'est nous qui ramassons. Regardez l'autre côté du canal, à l'abandon. Nous ne sommes pas le problème, nous sommes une partie de la solution. La plus grande douleur, c'est l'injustice. Des centaines de familles au bord du gouffre. Derrière chaque installation, il y a des loyers, des scolarités, des familles. Si vous détruisez aujourd'hui sans solution, vous créez la misère de demain. Monsieur le Président du Conseil, à vous notre cri de détresse. Nous sollicitons humblement votre intervention. Nous voulons qu'un dialogue franc et sincère soit établi entre les différentes parties. Monsieur le Président, nous sommes sur le domaine public, nous le savons. Mais nous sommes aussi vos concitoyens. Aidez-nous à avoir une solution concertée à notre situation.
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0: La page sportive, la présentation est signée Maxime Akakbo.
10: Nous parlons de Coupe du Monde 2026. Ce mardi 7 juillet a marqué la fin d'un huitième de finale de la Coupe du Monde 2026 et le spectacle était au rendez-vous avec des tirs au but, des remontadas et des surprises. Déjà, la Suisse en quart de finale donc face aux Colombiens, 4-3 au tir au but. Au bout de l'ennui et de la prolongation, la Nati a fait la différence à la séance fatidique. Grégor Kobel a bloqué un tir et Ruben Vargas a délivré les Suisses. La Suisse retrouve donc les quarts pour la première fois depuis 1954. De son côté, mené 2-0 à un quart d'heure de la fin, la Labie Céleste de Léo Messi a signé une remontada de légende. La Pulga Messi, passeur à la 119e minute, égalise d'une volée à la 83e et Enzo Fernandez délivre bien sûr l'Argentine à la 90e, une plus 2. C'était donc face à l'Égypte. Score final, 3-2, l'Argentine en quart de finale. Les autres, la Belgique 4, États-Unis 1, France 1, Paraguay 0 samedi, but de Mbappé sur pénalty, Maroc 3, Canada 0, Norvège 2, Brésil 1, Angleterre 3, Mexique 2, Espagne 1, Portugal 0. Voici donc le tableau des quarts de finale. Ce jeudi 9 juillet, déjà à Fosborg Boston Stadium, arbitré par Facundo Tello, on aura bien sûr le match France-Maroc, alors que ce vendredi 10 juillet, Espagne-Belgique à Los Angeles, samedi 11 juillet, Norvège-Angleterre à Miami, et puis samedi 11 juillet toujours, Argentine sera face à la Suisse à Kansas City. A retenir donc plus qu'aucun pays organisateur en course après l'élimination, bien sûr, des USA. La Suisse et l'Argentine s'offrent un choc dès l'écart. Messi et l'Argentine évitent donc le piège égyptien dans le dernier quart d'heure. Parlons tennis. Le tournoi Master Eliane Irène Top 8 a officiellement démarré ce lundi à Lomé. Cette compétition réunit les 8 meilleurs tennismen du classement national togolais. Pendant une semaine, ils vont s'affronter pour tenter de décrocher le titre. Organisé par Diodo Blaco, le tournoi se joue sur les cours du club Association Amicale de Tennis AAT à Lomé. Les matchs se poursuivent toute la semaine et la grande finale est prévue donc pour ce samedi 11. Nous écoutons l'organisateur de ce tournoi Master Eliane Irène Top 8, tournoi de tennis, bien sûr, Diodo Blaco.
11: On est là, on leur donne du soutien, on leur donne ce qu'il faut. Et parce qu'on sait combien de fois c'est difficile, on est passé par là, d'être joueur de tennis au Togo. Et vu que c'est un sport aussi qui n'est pas vraiment connu, et qui est sous-côté d'ailleurs aussi, malgré les bienfaits que ça fait, hein, le tennis est le meilleur sport qui fait gagner la longévité au monde. Donc, je vous invite aussi à venir pratiquer le tennis. Cette année, je propose un tournoi Masters Top 8. Et ce qui change de l'année dernière, on a joué des équipes. On a joué celui en format de Coupe Davis. Cette année, on a voulu proposer quelque chose de qualité, de qualitatif. Et voilà pourquoi les 8 meilleurs. Et on a aussi jonglé avec les moyens. On s'est familiarisé avec ce qu'on a à disposition pour pouvoir proposer ça. Et le hasard faisant bien les choses, vous aurez, si vous venez suivre les matchs, vous aurez des matchs qui sont vraiment, je dirais, de qualité. Et aujourd'hui, je dirais, l'avantage de ce tournoi, on a très peu de matchs. Les joueurs seront beaucoup plus, on va dire, préparés. Parce que c'est deux tableaux qui vont se composer, deux tableaux de quatre joueurs. Et ils vont se jouer entre eux. Donc il y a plusieurs matchs pour sortir, donc il y a trois matchs chacun à jouer. Et après, les deux meilleurs de chaque tableau vont se jouer en demi-finale et finale.

0: 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Mesdames et messieurs, merci de nous avoir suivis. Nous sommes arrivés à la fin de cette édition. Merci à Thomas Datevi à la mise en onde, sans oublier toute l'équipe de la rédaction. Nos programmes se poursuivent, c'est avec Toto Patrick dans Boomstar. Mais avant, nous vous accompagnons avec cette musique signée Nino Refé.
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Je n'ai pas fait un théâtre que je n'aimais pas. Je n'ai pas travaillé pour l'argent, mais j'ai aimé gagner de l'argent. La différence, elle est là. C'est le jeu. Je ne vais pas travailler pour de l'argent, mais je ne travaillerai pas pour rien.

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Bonsoir à toutes et à tous et bienvenue dans Boomstar sur Canal FM. Le rendez-vous c'est tous les mardis et jeudi à 18h30 GMT. Mesdames, messieurs, j'espère que vous allez bien. Merci d'être là. Nous sommes ensemble jusqu'à 19h30.

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Mesdames, messieurs, en début de cette émission Boomstar, nous avons écouté Mandali du groupe Africando. En ce moment même, nous écoutons Pourquoi tu m'as fait ça du grand Ferregola. Ferregola, l'un des chanteurs de musique rumba congolais, bien connu.

0: 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Manix et Chimpuki, Cash Manik. Freddy Nomala Irlandais. Fanny Star.
1: Bonsoir à vous qui venez de nous rejoindre sur Kenel FM, mesdames, messieurs. Merci de nous suivre tous les mardis et jeudis quand il sonne à 18h30 sur Canal FM. Voici, elle s'appelle Bellamy Maboko Pamba. Maboko Pamba, c'est le titre de la chanson. C'est une chanson de Ferregola qu'elle a reprise. Elle s'appelle Bellamy.

femme idéale existe, hein, bel et bien, hein, il faut savoir. Il faut savoir chercher. Caméléon, c'est un titre tiré de l'album Tableau Blanc de Espoir 2000. Vous écoutez Boomstar. On a loupé le premier titre du nouvel album de Mayway en préparation actuellement. Titre en collaboration avec le rappeur ivoirien. Le rappeur

Mesdames, Messieurs, le 26 juin dernier, Zao a frappé fort en dévoilant une nouvelle version de son titre « Mauvais caractère ». La chanteuse franco-algérienne ne fait pas les choses à moitié. Après une première version en duo avec Alonso, sorti quelques mois plus tôt, elle revient avec « Mauvais caractère 2 ». Enrichi cette fois par la présence du groupe ivoirien Magic System, un trio explosif qui mise sur la notoriété.

0: Le jour où j'ai voulu sortir le disque à blanc, l'histoire.
1: Il y a beaucoup de choses, quoi.
2: C'était en quelle année?
1: C'était en 78-19, je crois. Parce que j'ai fait tirer en 77. C'est après tirer que j'ai enregistré ça.
2: J'ai cherché à comprendre. Oui, tu as travaillé.
3: Il a parlé de toi, mais oui, Amen Viana.
2: C'était juste pour le plaisir ou il y avait déjà une vision?
3: Non, c'était d'abord pour le plaisir.
2: Pour le plaisir.
3: Pour s'amuser, pour se divertir.
2: Sans savoir que tu seras ce que tu es aujourd'hui, hein.
3: Ouais, exactement.
4: Pirater les chansons ou les copier juste comme ça n'avantage pas l'artiste. Et quand on dit qu'on aime, il faut soutenir.
5: Accordez-moi le point là.
2: Non, je te l'accorde pas. Tu as juste un point.
4: Tu as vu les artistes sur les écrans. Tu as vu les artistes qui chantent.
6: Oui.
4: Il y en a tellement que j'ai produit. Et quand je parle de la production, c'est au niveau du studio.
6: C'est de la créativité. Pas parce que moi, je chante gospel, lui, il chante pas gospel. Donc non, j'apprécie le boulot qui est fait.

Aminu Veve, c'est le titre. Mao, c'est une artiste pluridisciplinaire et chanteuse née à Lomé au Togo, aujourd'hui installée en France. Son univers artistique à la croisée de la pop, de la soul, du jazz et du hip-hop tisse des passerelles entre ses racines africaines et ses engagements. Mao, c'est une véritable artiste complète. Formée aux arts plastiques à Lomé, elle ne se limite pas à la musique et s'exprime également à travers le dessin et la sculpture. Dans son expression musicale, Mao se chante aussi bien en évé sa langue maternelle qu'en français ou en anglais. Ses textes poétiques et intimes abordent le voyage, l'identité et les mémoires. Ce qui lui vaut d'être parfois comparé à des artistes engagés comme Tracy Chapman.

Maoussé vient de sortir officiellement son premier EP, disponible sur toutes les plateformes de téléchargement légal ainsi que sur YouTube. Mesdames, messieurs, vous êtes sur Canal FM et vous écoutez Boomstar Meilleur.

0: Chomi Nangweli.
1: Avec Ali Kolo, deuxième album du groupe. Bonne chance.
2: Pasteur Louis Noula.
3: Mesdames, messieurs, nous sommes arrivés à la fin de cette émission. Boomstar, meilleur de la musique afro-caribéenne sur Canal FM. Le rendez-vous, c'est tous les mardis et jeudis à 18h30 GMT ici sur la 93.5. Merci à toutes et à tous de nous avoir suivis. Prenez bien soin de vous. Belle soirée à vous et...

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3: Madame, Monsieur, bonsoir et bienvenue sur la West Africa Démocratie Radio. C'est parti pour le journal. À la une de l'actualité ouest-africaine ce soir, au Sénégal, l'État appelle le Front syndical pour la défense du travail à sursoir à son mot d'ordre de grève. L'organisation prévoit de paralyser plusieurs secteurs à partir de demain vendredi. À Guinée-Bissau, Domingo Chimwange Préra, toujours dans l'attente d'une première décision du tribunal militaire dans son procès pour tentative de coup d'État en octobre 2025. L'opposant a fait une nouvelle fois face à la justice militaire de son pays. Et pendant ce temps, en Guinée, les hommages se multiplient après le décès de Hadja André Touré, veuve du premier président du pays, Ahmed Sékou Touré. Première dame de 1958 à 1984, Hadja André Touré est décédée mercredi au Maroc, où elle suivait des soins médicaux. La Côte d'Ivoire, en quête de financement pour son nouveau plan national de développement. Plus de 47 000 milliards de francs CFA ont été annoncés par les partenaires au développement du pays.
4: Nous comptons au moins multiplier par 3 les montants que nous avons mobilisés. Ensemble, faisons de ce groupe consultatif donc le point de départ d'une nouvelle ère de prospérité partagée pour la Côte d'Ivoire et d'inspiration pour tous les pays de l'Afrique.
3: Détails à suivre dans ce journal. À suivre encore dans la seconde partie, le dossier de la rédaction. L'invité et l'actualité des sports. Début ce soir des quarts de finale de la Coupe du Monde 2026. Premier choc France-Maroc. Et voilà pour le sommaire. Le développement, c'est dans un court instant.
5: Demba Amar-Anne.
3: À la mise en onde d'Ismaël Camara, streaming sur nos plateformes digitales, Maoudou Diouf, ici au Sénégal, le gouvernement appelle le Front syndical pour la défense du travail à reporter sa grève générale prévue demain vendredi 10 juillet. Les syndicalistes dénoncent le non-respect de certains engagements liés au pacte de stabilité sociale, ainsi que plusieurs dispositions des projets de réforme du Code du travail et du Code de la sécurité sociale. Le gouvernement sénégalais tente de rassurer en présentant l'état d'avancement de plusieurs revendications, notamment le règlement d'arriérés des travailleurs, le recrutement dans la fonction publique et des mesures concernant certains secteurs, dont les transports et la santé.

0: À Guinée-Bissau, l'opposant Domingos Simões Pereira a de nouveau été entendu par le tribunal militaire. Le chef du PAIGC, principal parti d'opposition, est accusé d'être impliqué dans une tentative de coup d'État en octobre 2025. Les autres détails, c'est avec Sylvie Ouedraogo.
1: Domingos Simões Pereira a été entendu mercredi après-midi par le tribunal militaire. Le juge lui a notifié qu'il est accusé d'avoir financé la logistique de la tentative de coup d'État d'octobre 2025 à hauteur de 300 millions de francs CFA. Le juge poursuit qu'il a aussi organisé chez lui plusieurs réunions pour préparer ce coup de force avorté. Se basant sur cela, le ministère public a demandé son placement en détention provisoire. À la fin de l'audience, Domingos Simões Pereira a pu rentrer chez lui dans l'attente d'une décision. Le juge d'instruction a annoncé que l'opposant sera fixé sur son sort les prochains jours. Les avocats du président du PAIGC, parti historique et principale formation politique d'opposition, dénoncent la partialité des magistrats militaires dans cette affaire. Ils disent ne pas comprendre pourquoi l'affaire est conduite par la justice militaire et non civile. Ils critiquent surtout le juge Mamadou Embalo en charge de cette affaire qu'il présente comme un cousin de l'ex-président Umaro Sissoko Embalo, principal rival de Domingos Pereira. L'opposition dénonce une connivence entre les militaires au pouvoir et l'ex-président Umaro Sissoko Embalo pour faire condamner Domingos Simões Pereira, pour de nouveau l'empêcher de se présenter aux élections. La présidentielle devant rendre le pouvoir aux civils est fixée à décembre prochain.
0: Et autre procès dans ce journal, celui au Bénin relatif à la disparition de Pierre Urbain d'Agnivo, qui s'est poursuivi hier devant le tribunal de première instance de première classe de Cotonou. Pierre Urbain d'Agnivo était un cadre du ministère béninois des Finances porté disparu depuis 2010. Après plusieurs heures de débat, l'affaire a été renvoyée au mercredi 15 juillet prochain. Compte rendu d'audience de notre correspondant à Cotonou, Aziz Adam Soulet.
2: Avant l'examen des pièces du dossier, le président du tribunal a exceptionnellement donné la parole à Grégoire Daivor, frère de l'ancien cadre du ministère des Finances au Bénin. Celui-ci a réaffirmé la position de sa famille, selon laquelle Pierre Urbain Daivor aurait été victime, je cite, d'un assassinat politique. Il a rejeté les thèses avancées par le passé, notamment celle d'un drame familial. Grégoire Daivor est également revenu sur le témoignage de l'ancien directeur général de la police nationale, Louis-Philippe Ondéyan, entendu lors de la précédente audience. Celui-ci avait livré des éléments sur l'identité du meurtrier présumé. Je cite, c'est Isidore Akman qui a tué Pierre Urbain Daivor. J'ai été informé par un informateur professionnel, avait-il déclaré. Si la famille de Pierre Urbain Daivor a salué la portée de ces révélations, elle a toutefois regretté qu'elles n'aient pas été faites plus tôt, estimant que ce silence aurait contribué au maintien en détention de Kodjo Alofa et Donatien Amoussou pendant de longues années. Le frère de la victime a quant à lui affirmé que les deux hommes ne sont pas impliqués dans la disparition de Pierre Urbain Daivor. À l'issue de cette intervention, le tribunal a décidé de renvoyer l'affaire au 15 juillet prochain. Cotonou, Aziz Adam Soulet pour la West Africa Democracy Radio.
0: Je vous l'annonce il y a un instant, en Guinée, la présidence de la République rend hommage à Hadja André Touré, épouse du père de l'indépendance Ahmed Sékou Touré, première dame de la Guinée de 1958 à 1984. Hadja André Touré est décédée hier mercredi au Maroc où elle recevait des soins médicaux. Et c'est une part vivante de notre mémoire nationale qui se tend, a déclaré le président guinéen Mamadi Doumbouya. Hadja André Touré était un témoin privilégié, une actrice discrète des heures fondatrices de notre indépendance, a ajouté le chef de l'État guinéen. La Guinée toujours, où ce jeudi 9 juillet, cela fait 12 ans que les activistes Fonike Mangui et Biloba ont été enlevés. Jusqu'à présent, aucune nouvelle n'a été donnée sur le sort de ces deux responsables du Front National de Défense de la Constitution, FNDC. Leurs familles continuent d'appeler à leur libération. À Conakry, correspondance de Tierno Alpha, Ibrahima Baldé.
3: Le 9 juillet 2024, Fonike Menge et Bill Luba, deux responsables du Front National pour la Défense de la Constitution FNDC, ont été arrêtés par des hommes encagoulés avant d'être conduits vers une destination inconnue. Deux ans après leur disparition, Hawadjan Doukouré, épouse de Fonike Menge, dit être éprouvée par l'absence de son mari et réclame sa libération.
4: Deux ans sans nouvelles, deux ans où je me réveille chaque jour dans un lit à moitié vide, sans savoir s'il respire encore, s'il va bien, si quelqu'un le parle encore dans ce monde avec un tout petit peu d'humanité. Ceux qui l'ont fait taire, eux, ils le savent. Ils savent exactement où il est aujourd'hui. Nos enfants me demandent souvent quand leur père rentrerait à la maison. Je ne sais plus quoi leur répondre. Je veux que mon mari rentre à la maison. Je veux qu'il revoie ses enfants grandir. Je demande sa libération. Je m'adresse aujourd'hui aux autorités guinéennes, simplement, qui ont des familles eux aussi. Rendez-moi Omar Sylla, rendez-nous Bill Luba.
3: Les autorités guinéennes avaient annoncé l'ouverture d'une enquête judiciaire afin d'élucider cette affaire. Une procédure a également été engagée en France contre les personnes présumées impliquées. Mais jusqu'à présent, aucune avancée concrète n'a été enregistrée, déplore Moulokou Suleiman, proche des deux disparus.
5: Deux ans que nous souffrons, deux ans que nous appelons justice. On ne peut pas parler de justice dans ce contexte. Sur le plan international, nous avons saisi les autorités à l'international qui feront la lumière sur ce qui s'est passé et les coupables seront punis.
3: De leur côté, les autorités guinéennes continuent de nier toute implication dans la disparition des deux activistes. De Conakry, Tcherno Alpha Ibrahima Baldé pour la West Africa Democracy Radio.
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0: Au Nigeria, où les conclusions de l'enquête de la Commission indépendante de lutte contre la corruption sont attendues dans l'affaire de l'existence d'une agence d'État fictive. La Commission a désormais 28 jours pour rendre son rapport à la présidence de la République. Maïmouna Fofana.
7: Sur ordre du président Bola Ahmed Tinubu, la Commission indépendante de lutte contre la corruption devra enquêter d'abord sur les activités du Conseil présidentiel de promotion de l'intervention étrangère, cette agence d'État fictive. La Commission doit aussi expliquer comment l'agence a été créée sans base légale ni approbation officielle. La présidence de la République a formellement rejeté tout rapport avec cette agence qui serait rattachée à elle. Abuja a dit aussi n'avoir jamais nommé son directeur général, contrairement à ce que ce dernier affirme. Il est d'ailleurs actuellement recherché par la police après avoir pris la fuite. La commission devra aussi identifier d'éventuels complices, qu'il s'agisse de fonctionnaires, d'institutions financières ou d'intermédiaires. Elle doit aussi examiner les failles administratives ayant permis la création de l'agence. Cette affaire continue de susciter un débat à l'Assemblée nationale sur la transparence dans le processus budgétaire. Les députés se demandent comment cette agence a pu figurer dans la loi de finances 2026. Des parlementaires ont déposé une motion visant à convoquer le président de la République, Bola Ahmed Tinubu, au sujet de la mise en œuvre du budget 2026. Le Parlement a demandé à ses commissions d'enquête d'ouvrir une investigation sur l'intégration de l'agence fictive dans le budget et d'identifier les responsables des irrégularités présumées.
0: Et en Côte d'Ivoire, les autorités continuent de charmer les investisseurs pour le financement de leur plan national de développement 2026-2030. Abidjan, la capitale économique, a réuni hier des partenaires techniques et financiers du pays dans le cadre du groupe consultatif consacré au PND 2026-2030. Ils ont annoncé des engagements financiers de plus de 47 000 milliards de francs CFA dès la première journée des travaux. On retrouve sur place notre correspondant Marcel Aristonblay.
8: Représentant le président de la République, le vice-président Timoko Meilekone s'est félicité de cette forte mobilisation. Il a réaffirmé la détermination du gouvernement à poursuivre les réformes visant à améliorer le climat des affaires, à renforcer la gouvernance économique et à consolider le partenariat avec le secteur privé.
9: L'État ivoirien tient cette rencontre avec une vision claire, des priorités structurées, des réformes crédibles et des projets porteurs de transformation. En retour, il attend de l'ensemble des partenaires un accompagnement renforcé afin de donner à ce nouveau plan de développement les moyens de sa pleine réussite.
8: Ces annonces ont été saluées par les principaux partenaires au développement. Le vice-président de la Banque mondiale pour l'Afrique de l'Ouest et du Centre Ousmane Diagana a salué la capacité que la Côte d'Ivoire a pour tenir ses engagements.
10: Nous comptons au moins multiplier par 3 les montants que nous avons mobilisés. Ensemble, faisons de ce groupe consultatif donc le point de départ d'une nouvelle ère de prospérité partagée pour la Côte d'Ivoire et d'inspiration pour tous les pays de l'Afrique, en particulier ceux de l'Afrique de l'Ouest et de l'Afrique centrale.
8: Le président du groupe de la Banque africaine de développement, Sidi Ould Ta, a abondé dans le même sens, réaffirmant le soutien de son institution aux ambitions de développement du pays.
11: Par nos instruments de prêt, de garantie, de mobilisation de capitaux privés et par notre appui technique, nous mettrons toute la force de la Banque et de la NAFAD au service de cette vision.
8: Le coût global du PND 2026-2030 est évalué à 114 838,5 milliards de francs CFA, dont plus de 80 000 milliards devraient être mobilisés auprès du secteur privé. Organisé avec l'appui de la Banque mondiale, ce groupe consultatif réunit plus de 3 000 participants venus de 49 pays. Cette rencontre s'achève ce jeudi 9 juillet. Marcel Ariston Blé, Abidjan pour West Africa Democracy Radio.
0: Et parlons d'une autre rencontre. J'y arrive, hein. Il a réuni la Russie et les pays de l'AS hier à Niamey lors de leur deuxième session de consultation qui a réuni les ministres des Affaires étrangères des deux blocs. À l'issue des travaux, les deux parties ont décidé de poursuivre leur partenariat dit stratégique, une rencontre qui s'est tenue quelques jours après la célébration des 2 ans de l'alliance réunissant le Mali, le Burkina Faso et le Niger. La Confédération des États du Sahel était créée à Niamey le 6 juillet 2024 pour relever les défis sécuritaires et socio-économiques au Sahel central. 2 ans après, les populations attendent toujours beaucoup, bien sûr, dans un contexte sécuritaire et économique difficile dans cette région. À Bamako, on retrouve Aliou Thiam.
12: Assis sous un hangar entouré des drapeaux des 3 pays de l'AIS, Moussa Koulibaly tire un bilan satisfaisant sur le plan sécuritaire 2 ans après la création du bloc. En revanche, il estime que beaucoup reste à faire en matière de développement.
13: La création de l'AS a permis aux 3 pays de se renforcer. Au plan sécuritaire, les militaires maliens ainsi que ceux du Burkina Faso et du Niger font un travail remarquable dans la lutte contre le terrorisme. Par contre, il faut reconnaître qu'il y a des défis à relever sur le plan du développement. Des efforts doivent être faits pour construire davantage d'infrastructures routières. L'électricité et l'eau manquent dans certains endroits.
12: Pour cet autre habitant sous couvert d'anonymat, la principale préoccupation reste le volet économique.
14: Vraiment, le bilan des 2 ans de la Confédération de l'AS est très, très mitigé. Sur le plan économique, c'est très difficile. Le coût de la vie frappe très, très, très durement la population.
12: Du côté du collectif pour la défense des militaires, mouvement de soutien des militaires au pouvoir, le bilan reste aussi satisfaisant.
15: L'AIS vient de loin parce qu'après avoir mis en place la force unifiée qui va lutter contre la criminalité transfrontalière, nous avons vu aussi la création de la Banque Confédération de l'AIS. Nous avons vu aussi la télé AS qui a été mise en place, qui va permettre effectivement de lutter contre le terrorisme médiatique qui sévit dans notre région.
12: Amadi Diko est membre du CDM, mais pour des experts, il est encore trop tôt de dresser un bilan définitif. C'est le cas de l'analyste politique malien Abdallah Yattara.
16: Ce n'est pas facile souvent de personnaliser ces choses. Et quand on prend certaines organisations, même pour la CEDEAO, nous sommes aujourd'hui à 50 ans aujourd'hui, pour l'organisation de pouvoir émerger tout d'un coup et d'atteindre les objectifs assignés.
12: 2 ans après sa création, la Confédération des États du Sahel poursuit sa mise en place avec des rencontres des différents gouvernements. Pour certaines populations, il reste encore de nombreux défis à relever. Aliou Thiam, Bamako, West Africa Democracy Radio.
0: Et voilà ce qu'il fallait retenir dans cette première partie de ce rendez-vous d'information. La seconde partie dans quelques instants. Mais avant, le rappel de quelques titres. Au Sénégal, l'État appelle le Front syndical pour la défense du travail à surseoir à son mot d'ordre grève. L'organisation syndicale prévoit de paralyser plusieurs secteurs à partir de demain vendredi. En Guinée-Bissau, Domingo Chimonge Préra, toujours dans l'attente d'une première décision du tribunal militaire dans son procès pour tentative de coup d'État en octobre 2025, l'opposant a fait une nouvelle fois face à la justice militaire de son pays. Et en Guinée, les hommages se multiplient après le décès d'Adja André Touré, veuve du premier président du pays Ahmed Sékou Touré, première dame de 1958 à 1984. Adja André Touré est décédée hier mercredi au Maroc où elle suivait des soins médicaux. La seconde partie du journal, c'est tout de suite.
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0: Un dossier de la rédaction, la zone de libre-échange continentale africaine, la ZLECA, vise à faciliter le commerce intra-africain. Elle promet un marché de plus de 1,3 milliard de consommateurs répartis dans 54 pays et suscite beaucoup d'espoir, notamment chez les jeunes entrepreneurs. Mais ces opportunités sont-elles réellement accessibles à la jeunesse africaine? C'est la question à laquelle s'est intéressée Sylvie Wetraogo.
1: Produire localement et vendre au-delà des frontières, c'est l'un des grands défis que la ZLECAF entend relever. Mais sur le terrain, la réalité est plus complexe. À Lomé, Atou Laetitia, jeune entrepreneuse spécialisée dans l'alimentation infantile, peine encore à percevoir les retombées concrètes de cet accord continental.
18: Nous n'avons pas encore senti l'impact de la ZLECAF. Nous avons essayé de pénétrer le marché ghanéen. Le Ghana est juste à côté de chez nous, mais c'est pas facile d'envoyer nos produits là-bas. De même que le Bénin qui est juste à côté, à frontière près, où nous avons essayé de pénétrer le marché béninois. Mais les taxes douanières et les formalités ont fait que jusqu'à présent, nos produits sont restés seulement sur le terrain togolais. Donc, nous, principalement de notre côté, nous ne voyons pas concrètement ce que la ZLECAF a décrété. C'est des lois qui sont là, mais qui ne sont pas applicables.
1: Pour Pedro Di Oliveira, directeur général et cofondateur d'Edenmap, une entreprise spécialisée dans les systèmes d'adressage, la zone de libre-échange est une initiative louable, mais encore insuffisante, tant que les problèmes de circulation des marchandises, de douane et de logistique ne sont pas résolus.
19: L'initiative ZLECAF est un début. Il faut poursuivre et surtout persévérer. Je vois deux barrières majeures pour le développement des ZLECAF sur le continent. La nécessité de moderniser le fonctionnement des douanes et l'absence d'adresses standardisées et géolocalisées qui impactent fortement le coût de la logistique de livraison pratiquée par les entreprises privées sur le continent.
1: Sur le papier, les bénéfices sont pourtant considérables. Pour Edem Baïta, économiste, la zone de libre-échange continentale africaine peut dynamiser la production locale, réduire la dépendance aux importations et permettre aux entreprises africaines, notamment celles portées par les jeunes, d'accéder à un marché continental en représentant plus de 3 000 milliards de dollars de PIB cumulés selon la Banque africaine.
20: En réalité, la zone de libre-échange continentale africaine constitue une opportunité stratégique majeure pour les jeunes entrepreneurs. Elle permet aux jeunes entrepreneurs de vendre leurs produits et services dans plusieurs pays africains avec moins de taxes, moins de formalités et aussi plus de débouchés. De façon spécifique pour le Togo, cela signifie par exemple qu'un jeune qui est dans la transformation du soja, du manioc ou du karité peut viser des marchés étrangers comme le Maroc, l'Afrique du Sud, la Tanzanie, etc. Grâce au port de Lomé et à la position géographique du Togo, les jeunes entrepreneurs peuvent aussi se positionner dans la logistique, dans le transit et le commerce régional, ce qui constitue un avantage très concret.
1: Entre les promesses et la réalité, les défis persistent et continuent de freiner l'intégration économique ainsi que l'accès des jeunes entrepreneurs à ce vaste marché.
20: Il s'agit notamment de la persistance des barrières que nous qualifions de barrières non tarifaires, des difficultés d'accès au financement pour les jeunes entrepreneurs et du déficit d'informations sur les opportunités réelles offertes par la zone de libre-échange continentale africaine. À cela, nous pouvons ajouter des contraintes liées aux infrastructures, les infrastructures commerciales, à la logistique, à la formation et à l'accompagnement des jeunes entrepreneurs. Et pour que la ZLECAF, la zone de libre-échange continentale africaine, ait un impact durable sur l'emploi des jeunes, il est essentiel de renforcer les politiques nationales d'appui à l'entrepreneuriat, d'améliorer l'environnement des affaires, ce qui est très important, et de mieux articuler les stratégies nationales avec les objectifs de l'intégration continentale.
1: Pour la jeunesse africaine, la ZLECAF représente un marché de plus de 1,3 milliard de consommateurs et 3 000 milliards de dollars de PIB. L'enjeu reste de traduire ce potentiel en opportunités réelles pour ceux qui produisent et vendent chaque jour sur le continent.
0: WEDR, l'invité. Notre invité ce soir est l'Hadj Abdoul Karim Cissé. Il est le directeur des Sénégalais de l'extérieur. Avec lui, Il sera question de parler de cet apport de la diaspora sénégalaise pour la création d'entreprises dans le pays. Abdoulkarim Cissé est avec Sylvie Ouattraogo.
1: Bonjour El Hadji Abdoulkarim Cissé.
2: Bonjour.
1: Abdoulkarim Cissé, comment est-ce que les transferts d'argent de la diaspora peuvent-ils évoluer d'un soutien aux ménages vers un levier d'investissement productif et de création d'entreprises?
2: Ce qui est important de noter, c'est que la diaspora a eu un projet migratoire. Or, ce projet migratoire, il faut noter que c'est aussi pour soutenir la famille. C'est la raison pour laquelle le réflexe majeur, c'est de dire comment envoyer à manger, comment soigner les enfants, comment mieux loger la famille. C'est pourquoi, en fait, c'est quelque chose qui est là et qui sera là. Ce qu'il faut faire, c'est de convaincre nos compatriotes à mobiliser leur épargne pour faire un peu des investissements. C'est donc, bien sûr, continuer à soutenir les familles, mais le défi majeur, c'est vraiment par rapport à cette diaspora, de les amener à mieux investir dans des projets. Pourquoi? Parce que si on investit dans les projets, non seulement on prépare un retour, non seulement on crée de l'emploi dans les régions, mais surtout, on se dit en fait que les envois que je suis en train de faire, je peux tirer maintenant les ressources, les bénéfices de ce projet-là pour donner. Donc, je n'ai plus après besoin d'envoyer. Donc, vous voyez comment c'est important. Maintenant, il va falloir expliquer ça aux Sénégalais de l'extérieur, aux Sénégalais de la diaspora.
1: Vous avez parlé dans votre intervention de défis. Quels sont alors ces principaux obstacles qui freinent les investissements de la diaspora sénégalaise?
2: Oui, en fait, vous avez raison de noter qu'il y a des obstacles. Et parmi ces obstacles, c'est déjà la confiance. Vous êtes à l'étranger, vous voulez investir, vous associez avec des personnes. Parfois, il y a derrière de l'escroquerie et beaucoup sont déçus par ces aventures qu'ils ont eues avec des parents et des proches parents. L'autre élément, c'est l'environnement des affaires. Le Sénégalais de la diaspora, parfois, quand il vient au Sénégal, c'est pour un temps bien résumé. Et disons donc, il faut voir par rapport au processus. Par exemple, si on veut créer une entreprise, si on veut aller chercher peut-être des exonérations, l'administration, le circuit à passer, souvent ça prend du temps. Et ça, si on parvient à réduire ces délais, ça va être quelque chose de très important. C'est pourquoi nous avons travaillé à apporter des réponses. C'est quoi? C'est de dire, ok, dans le circuit où en fait le Sénégalais qui veut investir doit passer, on doit pouvoir se mettre ensemble autour d'un guichet. Je donne un exemple, quelqu'un qui veut un financement, il veut s'adresser au FES, le Fonds d'appui à l'investissement des Sénégalais extérieurs. Mais d'abord, il faut disposer de l'information. Mais il faut aussi lui permettre de comprendre comment passer dans ce circuit-là. Et c'est pourquoi nous voulons un peu mettre ensemble les dispositifs non financiers, les dispositifs financiers, pour permettre à celui qui veut investir de trouver autour de l'écosystème tous les dispositifs.
1: Plus de 2 000 milliards de francs CFA, c'est le montant envoyé par an. Comment s'est fait le calcul?
2: Voilà, comment s'est fait ce calcul? Je pense qu'aujourd'hui, nous avons des services. Le ministère des Finances et du Plan a déjà une direction qu'on appelle la direction de la monnaie et du crédit, est chargée de collecter les transferts qui ont été effectués. Et à un moment donné, il a l'information avec la BCAO. Et ces deux dispositifs parviennent à sortir des chiffres par rapport aux transferts. Mais ce qu'il faut noter, c'est que beaucoup de transferts ne passent pas par le circuit formel. Il y a des transferts qui passent par le circuit informel. Quand on parle de circuit informel, vous êtes quelque part, vous allez dans un marché, vous donnez de l'argent là-bas et vous appelez votre parent de l'autre côté qui va dans un autre marché pour aller récupérer le montant considéré. Aujourd'hui, les objectifs de développement durable, le pacte mondial pour des migrations circulaires, nous poussent à travailler à éliminer ces circuits informels parce qu'il y a des risques par rapport au terrorisme et autres.
1: Vous êtes directeur des Sénégalais de l'extérieur. Dites-nous, quels sont les mécanismes mis en place pour accompagner la diaspora sénégalaise dans les investissements?
2: Je peux vous dire, il y a beaucoup de mécanismes que le Sénégal a mis en œuvre. Le Fonds d'appui à l'investissement des Sénégalais de l'extérieur. C'est un fonds qui finance des Sénégalais de la diaspora, ici au Sénégal, et des femmes de la diaspora au niveau des pays d'accueil. L'ADER, la délégation à l'entrepreneuriat rapide, c'est un fonds qui a un fonds aussi diaspora, qui accompagne des fonds diaspora. Le Fonds GIP, le Fonds de garantie des investissements prioritaires, a un sous-fonds qu'on appelle Fogariz, qui accompagne aussi la diaspora. Ça, nous avons des dispositifs financiers. Nous avons aussi des mécanismes non financiers. L'ADPME, l'Agence de développement des petites et moyennes entreprises, accompagne aussi les PME de la diaspora. Le PAISD, un programme d'appui aux initiatives de solidarité, accompagne les associations de diaspora à construire des écoles, des centres de santé et des barrages dans leur localité d'origine. Il y a pour nous aussi des bureaux d'accueil, d'orientation et de suivi. Vous allez dans les régions, au niveau des agences régionales de développement, vous avez ces bureaux qui sont chargés de travailler par rapport aux migrants de route, pour les accompagner dans leur réintégration, mais aussi avec les familles de diaspora, pour pousser un peu ces familles-là à pouvoir un peu s'intégrer et à pouvoir faire des projets. Donc, un ensemble de mécanismes. Mais ce n'est pas le plus important. Le plus important, c'est l'implication des collectivités territoriales. Parce qu'aujourd'hui, on ne peut pas parler de mobiliser la diaspora, parce que la diaspora vient de quelque part. Et ces communes-là, il faut mobiliser ces communes, ces maires, à comprendre que la diaspora peut apporter beaucoup. Et c'est la raison pour laquelle nous avons beaucoup travaillé sur l'intégration de la dimension migration dans les documents de politique. Vous savez, dans les communes, ils ont des politiques. Et ces politiques-là, on intègre cette dimension migration pour leur permettre de prendre toutes les possibilités au niveau de cette diaspora.
1: Je vous remercie, El Hadji Abdoul Karim Sissé.
0: L'actualité des sports avant de refermer ce journal. À suivre ce jeudi soir, le début des quarts de finale de la Coupe du Monde. Premier choc, France-Maroc, un remake de la demi-finale du Mondial 2022 au Qatar. La France avait pris le dessus sur les Lions de l'Atlas au-delà de l'enjeu. Cette affiche aura une saveur particulière pour de nombreux joueurs des deux sélections qui se côtoient tout au long de la saison dans les plus grands clubs européens. Amiwan nous en dit plus.
4: Marocains et Français se connaissent par cœur. Shadi Riad a remporté la Ligue Conférence de l'UEFA aux côtés de Jean-Philippe Mateta. Naïl El Aïnoui et Manu Koné ont contribué à la belle saison de l'AS Rome. Les Lions sont encore plus nombreux au PSG. Achraf Hakimi retrouvera Bradley Barcola, Désiré Doué et Ousmane Dembélé. Le latéral croisera aussi deux joueurs du Real Madrid qu'il a côtoyé, Aurélien Tchouaméni et son grand ami Kylian Mbappé. Hakimi n'aura pas besoin de longues séances vidéo pour préparer cette rencontre. Il connaît parfaitement les appels de Mbappé et les déplacements de Tchouaméni. Les deux Français savent également à quel point Hakimi peut faire la différence par sa vitesse, sa qualité technique et ses projections offensives. L'amitié entre les deux capitaines a d'ailleurs largement été commentée par la presse française, mais Mbappé et Hakimi l'assurent. Une fois le match lancé, l'amitié restera en dehors du terrain. Rendez-vous à 20h.
0: Effectivement, rendez-vous à 20h à Miwan. Et il faut rappeler que le nouveau joyau de la sélection marocaine Ayou Bouadi, formé à Lille et ancien espoir français, retrouvera également d'anciens coéquipiers. Tout pour ce rendez-vous d'information sur la WADR. Madame, monsieur, merci de l'avoir suivi. Merci à Ismaël Camara, à la partie technique et à Maudou Diouf, qui a assuré le streaming sur nos plateformes digitales devant ce micro d'Emba Amar Anne. Excellente suite de programme sur la radio du dialogue. Bonsoir.
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Bonsoir, chers auditeurs, chers amis, vous qui aimez cette émission Les Coups de la Vie, c'est à vous que je dis bonsoir et je vous souhaite la bienvenue dans notre randonnée nocturne. Comme tous les jeudis, on se retrouve dans cette émission pour écouter des histoires vécues par d'autres personnes et donner bien sûr notre point de vue. Et ce soir encore, nous allons aller à cette aventure-là. Vous savez comment ça se passe, vous écoutez l'histoire. Et ensuite, vous prononcez soit en envoyant un message ou en appelant directement sur nos deux numéros 91 36 63 75 90 86 35 35 ou vous envoyez un petit message au 91 73 59. Je ne suis plus à présenter normalement, mais pour les nouveaux, c'est Suti Lawson, mon mois d'amour. Kiki Sosa, il s'appelle, c'est lui qui va assurer la mise en onde. Alors, je vous laisse écouter cette chanson, choisie spécialement pour vous. Et au retour, nous écouterons la première histoire de cette soirée.

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1: Voilà, nous allons écouter la toute première histoire de cette soirée qui a pour titre « J'ai peur de perdre mon mariage à cause de mes désirs sexuels et mes penchants ». Je m'appelle Nicolette. J'ai 30 ans, je suis mariée depuis 2 ans avec mon homme de 43 ans. Il est ingénieur en électronique. Nous nous sommes rencontrés il y a 5 ans. Avant mon homme, j'étais une fille terriblement accro au sexe, surtout depuis le lycée. J'ai fait presque tout genre et j'aimais ça. Même la voie interdite, j'ai expérimenté. Mais ce que j'aimais par-dessus tout, c'était les partouzes, où je suis la seule fille avec 2 ou 3 garçons. D'ailleurs, même pour me dévierger, ils étaient 2 ce jour-là. À l'époque, les gars appelaient ça le rallye. J'étais dans tous les groupes de sexe sur Facebook et on organisait des soirées sexe où on louait des appartements avec plusieurs garçons et plusieurs filles. Bref, vous pouvez imaginer. J'ai mené cette vie jusqu'à mes 28 ans où je suis tombée gravement malade après un avortement difficile. Du coup, par peur, j'ai décidé d'arrêter. Avant ça, quand un gars me draguait, le même soir, on couchait ensemble, s'il me plaisait. Mais je me retrouvais parfois en train de lui demander de faire appel à 1 ou 2 de ses amis pour qu'on le fasse tous ensemble. Ceux qui voulaient une relation sérieuse s'éloignaient de moi. Et ceux qui voulaient le sexe, on le faisait avec ses amis. Mais après ma maladie, j'ai décidé d'arrêter brusquement et j'ai même décidé d'arrêter les rapports sexuels pour un temps. Alors, 2 ans plus tard, quand ma santé s'est rétablie, j'ai rencontré un homme très attachant, responsable et très mature. Mais je ne lui ai jamais parlé de mon passé sexuel, car je suis parfaitement consciente que c'est très sale pour une femme et aucun homme ne peut tolérer ça. Nous sommes sortis ensemble pendant 1 an. Mon homme voulait l'enfant avant le mariage, mais je lui ai dit que je ne veux pas d'enfant sans être mariée. Et sexuellement, ça ne passait pas très bien. J'avais réussi à me contenter d'un seul homme. Et la plupart du temps, j'étais satisfaite. Juste après le mariage, je suis tombée enceinte. Mon bébé a 1 an aujourd'hui. Le problème, c'est que 3 mois après l'accouchement, j'ai recommencé à avoir l'envie de le faire avec plusieurs hommes. À chaque fois que je suis en action avec mon mari, je suis tentée de lui dire d'appeler un de ses amis, mais je sais que si je fais ça, ce serait à la fin de mon mariage. Mon mari seul ne me suffit plus. Mon corps réclame ma vie sexuelle d'avant. Je ne sais pas quoi faire. Ne pouvant plus supporter cette envie pressante, j'ai recontacté un des gars avec qui j'avais l'habitude de le faire. Il a fait appel à 3 de ses amis et nous sommes allés chez lui. Ils m'ont comblé comme je voulais. Sauf que depuis ce jour, je me sens sale auprès de mon mari. J'ai honte, je ne sais pas comment continuer à vivre avec mon mari et pourtant j'ai envie de continuer à le faire avec ces gars-là. J'ai rencontré des psychologues, des prêtres, des pasteurs, mais rien ne change. Au boulot, j'ai toujours envie de coucher avec mes collègues qui rigolent avec moi. J'ai envie même de le faire 5 minutes. Pour que trois d'entre eux me prennent dans les toilettes. Mais c'est le courage de le demander qui me manque. Aidez-moi, je n'ai pas envie de perdre mon mari. Donnez-moi des conseils, je l'aime trop et je suis très heureuse dans mon foyer. Sauf que mon problème sexuel me domine et je n'arrive pas à le contrôler. Et le pire, c'est que je ne peux parler de ça à personne. Il est vrai que mon mari m'a surpris en train de causer dans les groupes WhatsApp et m'a demandé d'arrêter, mais j'ai pas pu. À votre avis, est-ce possible d'arrêter cette pratique-là? Est-ce de l'envoûtement ou est-ce ma nature à moi? Chaque fois, je me pose ce genre de questions. Voilà. Un jour, Donc, elle dit, un jour, j'ai demandé conseil à un ami. J'ai demandé conseil à un ami, mais il n'a pas pu m'aider. Alors, je vous demande de me donner des conseils pour pouvoir arrêter ou me retrouver avec mon mari. Mon mari ne supporterait pas de savoir la vie que j'ai menée par le passé. Aidez-moi, s'il vous plaît. Comment faire pour m'en sortir? J'aime ça, c'est vrai. Et je ne peux en parler à personne. Je suis amie avec ma mère, mais je me demande ce qu'elle penserait de moi si je lui parlais jamais de mon problème sexuel. Comment faire pour m'en sortir? Vous qui m'écoutez, donnez-moi des conseils. Voilà, donc c'est la toute première histoire de cette soirée. Alors je vous demande de l'aider sans la juger, bien sûr, en lui donnant des conseils, comme elle l'a dit. Sûrement que quelqu'un d'autre, peut-être, hein, passe aussi par a le même problème ou passe par cet épisode de sa vie, et vous avez besoin d'avoir des conseils. Mais ce qui est un peu étonnant, c'est qu'elle a dit qu'elle a consulté des prêtres, des psychologues et des sociologues, mais toujours rien. L'envie demeure. Alors, à votre avis, il peut s'agir de quoi? Peut-être que vous avez un parent, un ami, une connaissance qui a souffert de ça ou qui en souffre. Alors, qu'est-ce qu'il faut faire? Qu'est-ce qu'il faut lui dire? Qu'est-ce qu'il faut lui conseiller? Vous connaissez la procédure, soit vous appelez directement sur nos deux numéros ou vous envoyez un message au 91 73 59 pendant que nous écoutons de la bonne musique.

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1: Et bien voilà, nous sommes de retour pour la suite de cette émission. Et je vais pouvoir lire certaines réactions qui disent « Oh, quelle histoire !» Il dit « Quelle histoire, je ne sais même pas quoi dire. » En tout cas, tant qu'on vit, on rencontre des choses. Bah oui, hein. Ça, c'est vrai. Coucou, c'est juste un petit bonsoir, j'ai pas suivi l'histoire, mais je veux vous saluer. C'est gentil, merci. Il dit quoi? Bonsoir maman, pour notre soeur, c'est pitoyable de sa part. Et courage, c'est Célestin depuis Dougouyavou. L'autre aussi dit, c'est vraiment triste pour cette première histoire. Je n'aimerais vraiment pas être à sa place. Que lui conseiller, peut-être que je reviendrai. Bon. En tout cas, on est là. Si tu reviens, nous sommes là pour t'écouter. Eh oui, alors, en écoutant cette histoire, je me demande si ces choses existent réellement. Ou ce sont juste des histoires. Bon, ce sont des histoires vécues par d'autres personnes, comme on l'a dit. Et on dit souvent, ne dis jamais jamais. Pourquoi? Parce que ça ne t'est jamais arrivé à toi, mais ça ne veut pas dire que cela n'existe pas. Ou que ça ne peut pas t'arriver. En tout cas, je ne vous le souhaite pas. Voilà. Je ne vous souhaite pas ce genre de choses. Le numéro... c'est le 91 73 59. Celui qui a demandé, c'est le 91 73 59. Et c'est pas pour les appels, hein, c'est pour envoyer des messages. Soit SMS ou WhatsApp, ça passe. Voilà. 91 73 59. Si tu veux appeler directement, c'est le 90 86 35 35. 90, 86, 35, 35. Le 91, 73, 59, c'est pour uniquement les messages. Voilà. Coucou à Stella, si elle est à l'écoute, et à Esteban. Ok, 91, 73, 59. J'attends vos réactions. Ce n'est que la première histoire. Hein. Si le temps le permet, on aura encore deux autres. Kiki.

0: Je viens de dire le 91, 73, 59, c'est pas pour les appels. Et je reçois 3 appels aussitôt après avoir parlé. Hein. C'est bizarre quand même. Hein? Si vous voulez envoyer, si vous voulez appeler, c'est le 90 86 35 35. 90 86 35 35. Ça, c'est pour les appels. Le 91 73 59, c'est rien que pour les messages SMS ou WhatsApp, s'il vous plaît. Merci. Allô?
1: Allô?
0: Bonsoir, monsieur.
1: Allô?
0: Bonsoir.
1: Allô?
0: Allô? Allô? Vous m'entendez? Non. Il n'y a pas de retour, sûrement. Bon, moi, je vous entendais tout à l'heure parfaitement bien. Peut-être que si vous appelez, vous commencez à parler. Ah, directement, on va faire comme ça, voir.

0: FM, allô.
1: Ok, moi je ne vous entends pas vraiment, je vous laisse ma mon appréciation. Je voudrais poser une question à cette dame. Si c'est à elle, si elle était à la place de son mari, est-ce qu'elle peut supporter ça? C'est ma toute première question à elle. Et secondo, je voulais lui dire qu'elle se cache derrière le monsieur. Elle est sûre qu'elle est amoureuse, ça c'est l'amour pour elle. Cette vie qu'elle mène, c'est de l'amour, ça. C'est désolé pour elle. Elle pense qu'elle fait souffrir le monsieur, elle se trompe elle-même. Tôt ou tard, le pot de rose va s'éclater. Rien ne se cache sur cette terre. Cette vie qu'elle mène là, le seul mari, son soi-disant mari va découvrir ça tôt ou tard. Et c'est dommage pour elle.
0: D'accord.
1: Merci beaucoup. Excusez-moi d'être un peu cru, mais c'est la triste vérité. Merci.
0: Merci.
1: C'est Picha, depuis les Guacito. Merci.
0: D'accord. Merci beaucoup. Bon, malheureusement, elle ne pourra pas répondre à cette question, mais on a pris en compte votre avis. Et voilà, les avis divergent. Donc, c'est votre point de vue. Merci à vous. 90 86 35 35 91 73 59. Alors, j'attends encore quelques réactions et on passera à la deuxième histoire de cette soirée.

10 86 35 35. Allô? Allô? Oui, bonsoir. Bonsoir. Il est encore parti. Ok.

Voilà, on va passer à la deuxième histoire de la soirée, mais vous pouvez toujours envoyer vos messages hein, par rapport à la première histoire. Pas de souci, je lirai vos commentaires juste après. Alors, je veux, à travers mon histoire, attirer l'attention des jeunes. J'entendais dire que les hommes de nos jours se familiarisaient très vite avec les forces occultes pour de l'argent, mais sincèrement, l'homme dont je vais vous parler ne donnait pas l'air d'aimer ce genre de choses, car il était frais, bel homme et surtout instruit. Ephraim était un jeune propriétaire d'une chaîne de boutiques dans notre ville. Sincèrement, je ne l'avais pas connu au tout début de son business. Nous avions été présentés par des amis communs au cours d'une fête. J'avais automatiquement apprécié le personnage, car il avait les mêmes centres d'intérêt que moi. J'adorais voyager, et lui aussi, et vu qu'il avait les moyens, j'aimais bien me faire inviter, prendre un vol et aller vivre une belle petite vie, tranquille, loin de la réalité. Nous voyagions assez souvent. Pour vous dire, toutes les fois d'ailleurs où nous passions du temps ensemble, nous étions en route pour une nouvelle destination. J'étais très heureuse, car trouver un jeune qui vous offre la vie dont vous avez toujours rêvé, qu'il soit jeune chef d'entreprise et surtout pas marié, qu'il soit généreux et lifeur, c'était vraiment un cadeau tombé du ciel. Au bout de 5 mois, je commençais à m'attacher véritablement au personnage et commençais à désirer une vraie vie de couple. Nos amis ivoiriens ont l'habitude de dire que quand quelqu'un laisse, il faut savoir prendre à temps. Certaines de mes copines qui le connaissaient avant moi me disaient de faire très attention à lui, car personne ne sait d'où lui venait sa fortune. Hier encore, il n'était qu'un jeune vendeur de portables deuxième main, et du jour au lendemain, il est devenu propriétaire d'une chaîne de magasins. Jalousie, criai-je souvent à ce genre de langue de vipère, je n'aime pas prêter attention. Je sais que Ephraim m'aime, et moi je n'avais jamais rien vu de mystique sur lui, rien, jamais rien, et il ne me cachait rien du tout. Je pouvais entrer et sortir chez lui comme bon me semble. Lorsque je commençais à le fréquenter, au départ, ce fut les soirées, cuisine, cinéma, un restaurant, un amoureux. Nous regardions la télé jusqu'à des heures tardives et nous nous endormions à l'aube. Moi toujours en premier car la télévision me berçait vite. Lui, naturellement, dormait bien après moi. À quelle heure, je ne saurais vous le dire. Petit à petit, je commençais par passer plus de temps avec lui chez lui. Je vivais presque avec lui pour tout dire, et là, au bout de 8 mois, je commençais par remarquer des changements chez mon chéri. Il a commencé à vouloir voyager seul, des voyages inopinés. Il disait juste « j'ai une course à faire » et après il te laisse un message dans lequel il t'informait qu'il a dû se rendre dans tel ou tel village, telle ou telle ville ou même tel ou tel pays pour des procédures administratives ou des achats. Mais je ressentais quelque chose d'assez bizarre à son niveau. Je n'osais pas le lui demander parce que j'avais peur de me tromper, de douter de lui et de tout gâcher entre nous. Surtout qu'il m'avait dit avoir du mal à donner sa confiance en une femme. Il n'arrêtait pas de me dire à quel point j'étais différente et exceptionnelle à ses yeux. Qu'il avait de la chance de me connaître. Il parla très vite de mariage et ce fut assez pour me faire rester tranquille, car je rêvais de me marier avec ce jeune homme-là. Toutes les nuits, je dormais, mais lui, non. Soit il dormait entre 18h et 22h, soit il venait s'allonger vers 5h du matin et s'endormait comme une masse. Une nuit de retour d'une fête, nous avions bu un dernier verre à la maison et bizarrement, il s'était assoupi avant moi pour la première fois dans le canapé. Il sonnait 2h du matin par là. Je me rappelle être montée prendre une douche et à mon retour, ce que je découvris me glaça le dos.
L'homme qui était allongé tranquillement dans le canapé quand je partais se tenait visage collé au mur dans un coin du salon, nu comme un ver de terre. Il était dans un état second, dur comme un bloc de marbre et absent de son corps. Je l'appelai plusieurs fois sans réponse. Il ne bougea pas. Je me rapprochai et vis qu'il avait bel et bien les yeux ouverts, mais on ne voyait que le blanc de ses yeux. Je poussai un cri d'effroi et remontai les escaliers, puis m'enferma dans la chambre à clé jusqu'au petit matin. Je ne fermai pas l'œil de la nuit. Vers 6 heures, j'entendis la moto de l'agent d'entretien dans la rue et vu qu'il sonnait à 7 heures, j'eus un peu de courage pour sortir de la chambre. Le jeune sonna et j'entendis qu'on lui ouvrit la porte. J'écoutai des voix de mon homme et de ce dernier en bas. Alors je fis mine de rien et descendis en m'étirant comme quelqu'un qui venait de se réveiller. « Bébé, tu es déjà debout, je ne voulais pas te réveiller. On est rentré tard et moi-même j'ai dû m'assoupir au salon. Oui, je suis montée me doucher et je suis allée directement au lit. J'essayais de parler aussi normalement que possible pour ne pas laisser voir ma peur. Il s'approcha de moi et me prit dans ses bras. Je me questionnais toute la journée sur qui il était vraiment. Homme ou esprit ? J'avais la chair de poule. Quand me revenaient les images de lui dans cet état second. Je gardais le silence sur cette affaire et lui fis croire que je n'avais rien vu. Mais je me posais mille et une questions. Et s'il me donnait en sacrifice moi-même un beau jour ? J'avais une maman chrétienne qui priait pour moi, à qui je finis par tout raconter, qui me conseilla de partir de cette maison et de rompre tout lien avec lui avant que ce ne soit trop tard. Mais de ne surtout pas le faire dans la brutalité, car ma vie était en danger. Je devais petit à petit me détacher de lui et sortir de la relation. Alors je commençais par lui chercher des noises, je l'accusais de me tromper. Dès qu'il disait bonjour à une fille, je trouvais qu'il n'était pas assez investi dans la relation. Et chaque fois, je lui faisais des histoires par un oui ou un non, chaque jour, où lui-même décida de mettre fin à la relation à mon grand soulagement. Cela fait 4 mois, je vous assure, que je n'avais plus fermé l'œil d'une seule nuit passée à ses côtés, de peur de découvrir le pire. Je sortis de cette relation, heureusement, mais jusqu'à ce jour, je vous parle, j'ai toujours peur de cet homme qui est toujours célibataire et veut se remettre avec moi. Présentement, je fais mes papiers pour essayer de quitter le pays et m'installer dans un autre pays. Nos jeunes filles de nos jours, nous sommes à la recherche d'un homme prêt à porter, prêt à être consommé, à nous offrir tout. Les hommes sont aussi prêts à tout pour devenir ce profil parfait que nous recherchons, quitte à faire des choses pas catholiques, juste pour les obtenir. Et ces jeunes fonctionnaires en groupe se sacrifient ou donnent les membres de leur famille pour la richesse. Si ce ne sont pas les membres de leur famille, ce sont les jeunes filles comme vous et moi, totalement aveuglées par le matériel et cette soif de mariage. Mes jeunes sœurs, prudence, parce que même s'il m'a déjà donné un sacrifice quelque part, mais que ça n'a pas réussi, allez savoir. Prudence, prudence, prudence, prudence, c'est écrit plusieurs fois. Travaillons dur pour gagner nos vies, pour notre propre sécurité et tout ce qui brille devient nous effrayer. Tout ce qui est trop facile devrait nous faire fuir. Car une personne qui souffre pour gagner ses sous a du mal à les claquer sur vous sans effort. Voilà ce que j'ai voulu partager avec vous. Eh bien voilà. Heureusement que c'est une jeune qui partage cette histoire. J'espère que les autres sont à l'écoute. Alors, quelqu'un dit, j'ai pas écouté l'histoire, j'ai juste vous souhaiter une bonne émission. C'est Doji depuis Nukafo. Au moins, tu as suivi la deuxième, n'est-ce pas? Allez, à tout à l'heure pour les réactions.

Alors, pour la première histoire, notre sœur a fait beaucoup d'erreurs de jeunesse, sûrement, de la mauvaise fréquentation, mais si elle aime vraiment son mari, comme elle le dit, elle doit chercher un psychologue, mieux un sexologue pour se faire suivre, et toute guérison est d'abord mentale. Elle-même doit vouloir changer pour que ça marche, et elle doit le faire pas seulement pour elle, mais aussi pour son enfant, car si jamais l'homme découvre qu'elle l'a trompé, même mariée, car l'homme va lui prendre l'enfant, la quitter, et même l'enfant en grandissant la haïra, car il a grandi sans l'amour d'une mère. Et une fois adulte, quand l'enfant apprendra la raison, il ne voudra plus jamais te voir. Si tu veux vraiment changer, tu peux le faire. T'as un mauvais passé, mais tu peux au moins changer ton avenir. Fais-le au moins pour l'enfant, car à cause de toi, cet enfant grandira en détestant les femmes. En tout cas, j'ai peur à la place de ma sœur que Dieu la protège encore. C'est Célestin depuis de Guéavou, face Église évangélique. Tu as donné ton adresse, hein? Ah oui. Oh, mon cher maman, où est-ce que vous trouvez ces histoires? La deuxième fait un peu peur, mais c'est vrai que en voulant chercher le gain facile, tout peut arriver. Voilà. On espère que tout n'arrive pas. Pour que vous soyez sains et saufs, pour vos parents qui vous aiment tant. Voilà, travailler vous-même, c'est possible d'être financièrement indépendant si on travaille dur. C'est possible. Si Dieu passe par quelqu'un pour vous bénir, d'accord. Mais déjà vous-même, vous avez à l'esprit que attention. Attention des On n'a qu'une vie, vivons-la bien, vivons-la intensément. Pour qu'elle dure, il faut faire très attention. 91 73 59, c'est pour les messages.

Bonsoir Tata, cette première histoire est triste, mais si elle sait vraiment qu'elle arrête, sinon elle peut tomber malade. Une IST par exemple, elle n'a qu'à se maîtriser et se contenter de son mari si elle aime son foyer, comme elle le dit. Ensuite, qu'elle apprenne à discipliner son corps, car c'est une affaire d'éducation, c'est de la part de Viviane. Ok, c'est bien beau, mais pour quelqu'un qui s'est marié et qui n'a pas arrivé à oublier, est-ce que vous pensez que c'est facile comme ça? Est-ce qu'elle n'a pas besoin d'un accompagnement? Moi, je me dis que d'elle-même, elle va dire oui, je vais le faire, mais pourra-t-elle le faire réellement? Peut-être qu'elle a besoin d'aide aussi. Merci, merci à la sœur d'avoir partagé cette histoire. Ça servira de leçon à toutes celles qui sont à la recherche de vie facile. Doji de Nukafu. Ah, voilà. J'espère bien que ça la servira de leçon. Il y en a qui vous diront, oh, chacun a sa vie, hein. En tout cas, chacun a sa vie, mais les mêmes causes produiront les mêmes effets. Ok. 91-13-59. 90-86-35-35, c'est pour les appels.

Mais je continue parce que la troisième histoire, elle est très très longue. Hein. Aïe aïe aïe, est-ce que j'aurai le temps de finir? Je me demande. Bon, on va essayer. Ok. Je sais que mon histoire va beaucoup vous faire parler, mais je tiens à faire cette petite confession. C'est un exercice pour me sentir mieux. Je m'appelle Naomi, jeune cadre dans une entreprise de la place. Femme ambitieuse, j'étais déterminée à réussir, quel que soit le prix à payer, et pas que financièrement. Je voulais tout pour moi, car je viens d'une famille modeste et je voulais réussir là où mes parents n'ont pas réussi. Ma mère, troisième épouse de mon père, je ne m'étais juré de ne jamais finir comme elle. J'avais un très bon travail, Dieu merci. J'avais fait de grandes études, pas grâce à papa, mais à mon oncle maternel qui m'a fait partir en Suisse très vite. Je n'ai pas toujours été bonne en amour. En réalité, je m'étais juré de ne jamais souffrir. Alors je m'étais forgé un mental de gagnante. Massive, les hommes mariés, mais pas pour les épouser. Les hommes mariés étaient, eux, riches et très peu épuisants que les jeunes. À 37 ans, je sortais avec Luc, marié et père de famille. Luc était un homme sincèrement avenant et protecteur. Certes, je gagnais bien ma vie, mais cet homme prenait soin de moi. Et contre toute attente, j'étais tombée folle amoureuse de lui, au point de vouloir lui faire un enfant. Luc avait une maîtresse, mais clairement ne voulait pas d'une seconde femme. Alors, Luc, il avait une maîtresse, mais ne voulait pas d'une seconde femme. Tant mieux d'ailleurs, parce que moi non plus, je ne voulais pas être la seconde épouse d'un homme, mais la titulaire. J'enviais son épouse Sarah, car elle bénéficiait de tout voyage cadeau de luxe, et Luc la traitait comme une reine. Je n'en pouvais plus de la voir ou d'entendre parler d'elle. Alors je décidai de tout faire pour la sortir de son foyer et prendre sa place. Une amie me fit part de l'existence d'un homme mystique dans un pays voisin et se proposa de m'amener à lui. Je lui donnai mon ok et pris le vol avec elle. Ma détermination était partie d'un fait. À chaque fois que Luc était avec moi et que sa femme appelait, je parle bien de sa femme, il stoppait tout ce qu'il faisait et allait décrocher ses appels loin de moi. Cela me saoulait au plus haut point. Est-ce qu'il ne voulait pas que sa femme sache que j'existais? Entre autres raisons, je lui avais demandé à mon anniversaire la toute dernière sortie du premier concessionnaire mondial. Je lui ai demandé une voiture. Il a accepté, mais ne me l'a pas offert. Je fus choquée de voir, quelques mois après, sa femme circuler à bord de cette même voiture. Et cela m'énervait parce que c'est moi qui le faisais jouir comme un bébé. Il avait préféré offrir la voiture à sa femme plutôt qu'à moi. Était-elle aussi capable que moi? Une discussion houleuse s'ensuivit et monsieur décida de rompre purement et simplement notre relation. Ce fut plus que je ne pus imaginer. Alors, obstinée par la jalousie et prise de colère, je me jurai de faire de lui mon mari au bout de quelque temps. Une fois à destination, la demeure du féticheur était horriblement sale. Mais n'était-il pas dit que les plus belles fleurs poussaient sur les pires dépotoirs? Je pris mon courage à deux mains et fus aveuglément confiance en ma copine qui semblait habituée au lieu. Il fallait plus d'un million pour tout. Et je ne vous dis pas tout ce qu'il fallait faire. Je ne vais pas rentrer dans les détails, mais ce fut des rituels assez effrayants et bizarres. J'ai passé par le bain de plantes, bain puant, bain dégoûtant, me déshabiller, m'attirer de l'achat et beaucoup de choses. J'en passe. Je ne veux pas trop vous effrayer. Cet homme me passa les mains à plusieurs reprises sur tout le corps, jusque dans mon entrejambe. Gênée, j'étais méconnaissant le prix et l'enjeu, je ne pipais pas. Ma rage de me prouver que je pouvais posséder cet homme était plus forte que tout ce que

le féticheur me faisait. Ne dit-on pas que la rage d'une femme est destructrice et que ce que femme veut, Dieu le veut. En tout cas, pas tout ce que vous voulez. Hein. De toutes les façons, je n'avais pas fait ce voyage pour rien. Et fait des heures de route pour m'arrêter en bon chemin. À la fin des rituels, je repris la route et je rentrais tranquillement chez moi. Je n'avais qu'une seule chose à faire, préparer un bon plat, inviter Luc dès qu'il serait venu à la maison. Le charme aurait fait son effet car j'étais suffisamment préparée au sens propre pour mettre carreau cet homme. J'étais rentrée totalement chargée de charme et je ne vous dis pas tout ce que j'ai pu donner à ce féticheur. Rien que des souvenirs, j'avais la nausée. Une fois au pays, je laissais couler 3 jours comme exigé par ce mystique avant d'envoyer un message à Luc. Le message disait « Bonjour Luc, comment te portes-tu? Je sais que tu es encore en colère contre moi et tu as totalement raison. Je n'aurais pas dû réagir ainsi. Je te demande de me pardonner. Serait-il possible que nous nous voyions? Je souhaite te parler de quelque chose d'assez important. J'accepte le fait que nous ne soyons plus ensemble. J'attendais chez moi, je t'attends chez moi demain à 20h. Si possible, fais-moi signe si l'heure te convient, au plaisir. » C'est un message simple et anodin. J'envoyais le message, le cœur un peu battant, car Luc était un homme de fort caractère. Il y avait de forts risques qu'il l'ignore, quoique ce mystique m'avait dit qu'il n'en serait rien et que Luc romprait jusqu'à moi. Une 30aine de minutes plus tard, je reçus « Bonsoir Naomi, comment vas-tu? Moi ça va. Je devais voyager demain, mais je vais reporter et passer te voir vite fait. » Car mes journées sont longues. À demain, j'espère que tout va bien. » Je sautais de joie et appelais ma copine pour déclarer ce qui s'est passé et célébrer la puissance de son féticheur. J'étais impatiente de récupérer mon Luc. J'étais, disons, super excitée de mettre mon plan à exécution. Quand il fut l'heure le lendemain, je me douchais avec le parfum spécial préparé par cet homme et mis sous la langue un petit objet sucré supposé donner de la saveur de miel à toutes mes paroles. J'avais pour instruction de préparer la cuisine avec un seau d'eau que j'avais ramené du village. Tout fut fait selon les indications du féticheur. Dès que Luc entra dans le salon et posa les yeux sur moi, je sentis son regard agréablement admiratif. Il avança jusqu'à moi en jetant au loin sa serviette et me prit dans ses bras et commença à m'embrasser sans raison. Il me buvait du regard et ne voulait plus me lâcher. Luc passa la nuit dans mes bras. Il ne s'en est point décollé jusqu'au petit matin. Il me fallut faire entrer son véhicule et son chauffeur dans le garage pour ne pas qu'il dorme devant ma villa. Luc ne se rendit ni au travail ni à la maison pendant 3 jours. Je lui demandais même. Il refusait catégoriquement de décrocher les appels de sa femme qui ne cessait d'appeler et d'envoyer des messages très inquiètes de ne pas avoir des nouvelles de son mari. Il rejetait ses appels automatiquement et finalement, il éteignit le téléphone. Je me réjouissais intérieurement et continuais mon plan. Il a passé tout le week-end et la semaine suivante. Gêné de le garder auprès de moi, au moins, je voulais qu'il aille au boulot parce que ça, c'était important. Mais lui ne voulait pas se détacher de moi. Il me faisait l'amour sans arrêt. Et au finish, il m'offrit la toute... Il finit par m'amener chez le concessionnaire et signa un chèque pour qu'on me livre la voiture que je voulais depuis. J'exigea une villa en bordure de mer. Il a promis me l'offrir, mais pas pour le moment. Il répondait à toutes mes demandes. La seule que je n'avais pas encore formulée fut la plus importante à mes yeux, c'était le mariage. Il ne manquait que ça, alors je devais le demander le plus tôt possible. « Si c'est ce que tu souhaites, avait-il dit, pourquoi pas? Je suis disposée à t'épouser. » C'était ça la réponse de Luc à ma demande, alors je décidai qu'il est temps qu'il quitte son épouse et m'épouse moi. Luc ne rentra toujours pas à la maison. J'envoyai un message à sa femme pour lui dire que tout allait bien et que je ne voulais pas qu'elle m'attende.
Sa femme, ne le voyant pas du tout, elle était en colère et n'arrêtait pas d'envoyer des messages. Et c'était exactement ce que le féticheur m'avait dit. J'exigeais que Luc se mariât avec moi avant de rentrer chez lui. Alors, on organisa rapidement la dot. Pour la dot, Luc avait acheté une grosse valise remplie de beaucoup de choses, de nouveaux meubles et tout ce qu'il fallait pour mes soins. De l'argent, j'en avais à dépenser. Je faisais ce que je voulais et je savais aussi que sa femme était dans une vraie merde car c'était moi qui l'avais mise dans cet état. Je vivais ma vie avec mon chéri. À 3 jours de la dot, la secrétaire m'annonça la visite d'une dame. Je demandais qu'elle le fasse entrer et je tombais nez à nez avec la femme de Luc. Comment avait-elle découvert notre cachette secrète? Elle se tenait juste là devant moi, à la porte de ma maison. C'est donc vous, l'instigatrice et briseuse de mon foyer. Puis, elle me regarda de la tête aux pieds et me dit, « Ça ne se passera pas comme ça. » Puis, elle est ressortie sans se retourner. Je demandais enfin à ma gouvernante de ne plus jamais laisser quelqu'un venir, ni à mon bureau, ni à la maison. Je pris mon téléphone pour appeler Luc en larmes. « Chérie, ta femme vient de partir de chez moi. Elle m'a agressé devant tout le monde. Elle m'a insulté, m'a traité de tous les noms. Je savais qu'en faisant cela, je créais une véritable haine contre elle, mais elle l'aurait cherché car elle n'avait rien à faire chez moi. » Luc était venu en courant pour s'excuser. La nuit, il m'avait ramené dans son foyer et exigé que sa femme s'en aille. Ce fut surréaliste la scène, car les enfants de Luc pleuraient en voyant leur père faire sortir leur maman de la maison. Luc était déterminé à en finir avec cette union, et ce, quel que soit ce qui pouvait arriver. Sa femme n'avait pas fait d'histoire. Elle avait ramassé tranquillement ses valises, pris la main de ses enfants et est partie en me disant « T'inquiète pas, je te donne juste 3 mois. » Sarah n'était pas réapparue et je vivais désormais dans sa maison avec son mari. 1 mois, 2 mois, 3 mois, puis le 4e mois, je compris pourquoi tout ce temps, Sarah était restée calme face à la situation. J'étais devenue Madame Luc en quelque sorte. Coutumièrement, j'étais sa nouvelle femme. Puisqu'il n'était pas divorcé, il ne pouvait pas m'épouser officiellement. Mais j'étais sa fiancée. Et Luc réclamait le divorce à Sarah. Celle-ci ne voulait pas signer. Je vivais sous le même toit que Luc. Et chaque matin, on se voyait. Je lui ai demandé d'aller récupérer un de ses enfants pour nous aider à la maison. Donc, le plus âgé avait 13 ans et naturellement, il n'aimait pas beaucoup me voir avec son papa. Mais j'exigeais qu'il soit envoyé à l'internat hors de la ville pour avoir la paix, ce qui fut fait la semaine suivante. J'appris après que sa mère le ramena auprès d'elle. Je m'en foutais. Je n'avais plus peur de rien car je comprenais que tout était pour moi et je comptais sur mon féticheur puissant pour maintenir aussi longtemps le charme. Ce que je n'avais pas vu venir, c'était le flot de mauvaises choses qui venaient à moi en courant. Quelque temps après la dot, j'appris avec grande joie que j'étais enceinte. J'allais devenir maman. Tout se déroulait comme je le souhaitais, mais au bout d'un mois de grossesse, je perdis le bébé sans aucune explication une nuit. La semaine d'après, à mon travail, une commission d'audit fut envoyée dans mon département et des failles graves furent relevées. Je n'en étais pas à l'origine car celui qui était à mon poste avant moi s'était bien engraissé la patte. Mais j'allais payer le prix par la perte de mon boulot purement et simplement. Je n'avais même pas fini de faire le deuil de mon bébé qu'un second deuil s'imposa, celui de mon travail.
Me voici désormais sans travail et sans morale. Je ne respectais plus rien des consignes du féticheur, car ma tête était anéantie. En rentrant de l'hôpital, mon chauffeur fit une sorte de route et nous envoya dans le décor. J'en sortis les jambes en plâtre. Je déprimais sévèrement et c'est dans cette déprime que Luc commença à ouvrir les yeux. Tout d'abord, son soutien auprès de mes pertes fut de très courte durée. La première chose bizarre qu'il fut était de retrouver sa femme et son fils en me chassant de la maison. Je n'avais plus la force de faire quoi que ce soit. D'ailleurs, je ne le pouvais pas parce que je n'étais plus en possession de mes jambes. Abandonnée par mon mari, je décidai de retourner dans ma villa et de m'isoler le temps de me retrouver. À ma grande surprise, Luc ne prit pas de mes nouvelles. Au bout de quelques mois, plus rien n'était pareil. J'étais seule et lui avait demandé pardon à sa femme et avait repris sa petite vie d'antan, sans se soucier de moi. J'étais restée seule et j'ai décidé d'appeler le féticheur qui de loin me disait qu'il ne pouvait pas grand-chose et que je devais me déplacer comme pour la première fois. Cette fois-ci, c'était pas possible parce que j'étais en fauteuil roulant. J'avais tout perdu, Luc, mon bébé, mon fameux mariage et même mon boulot. Je ne savais plus à quel saint me vouer. Luc ne me comptait plus parmi son cercle d'amis. Et petit à petit, je perdis tout, même ma meilleure amie. Comme on le dit, le revers de la médaille. J'avais fini par me faire aider par une jeune fille que j'ai rencontrée par hasard et qui me demanda de donner ma vie à Jésus et de laisser le passé derrière moi. S'il y a une chose que je finis par comprendre, c'est que le mal ne dure jamais. Mais le bien dure toute la vie et même au-delà. Et le bien, c'est Dieu. Rien de ce que vous pouvez faire qui soit mal ne vous bénéficiera jamais. Croyez-moi, tout se paie ici-bas. Faites le bien et vous aurez le bien. Ah voilà, maintenant que tu as eu ton... tu as eu ta part, les choses ont changé. Donc voilà. C'est donc la dernière histoire de cette soirée. Elle a été vraiment un peu longue, mais bon, c'est pas grave. Bonsoir maman. Ah non, toi tu as un problème de couple. On se voit demain pour en parler. Inch'Allah. Voilà, vous avez encore au moins 4 petites minutes pour vous prononcer par rapport à la deuxième ou à la troisième histoire. Nous allons marquer une pause musicale en attendant.

Pour la troisième histoire, bonsoir maman, nous devons savoir que tout finit par rattraper dans la vie. Ah oui, tout finit par nous rattraper dans la vie. Ça c'est vrai, tel tu fais ton lit, tel tu t'y couches. Ah ouais, tu vas pas faire ton lit et venir te coucher sur le mien. C'est pas possible. Donc c'est ça. Alors bonsoir maman, vraiment. Ah, en voulant trop gagner, on perd. A-t-on l'habitude de dire, elle a voulu trop gagner et voilà qu'elle a tout perdu. C'est dommage. En tout cas, c'est dommage, mais c'est elle-même qui l'a cherché. Hein. Elle l'a cherché. On dit quand tu cherches, tu trouves. Et quand tu trouves, il faut assumer. C'est tout. La vie, elle est comme ça. La vie, elle est comme ça. Eh bien voilà, nous sommes arrivés à la fin de cette émission. Merci de nous avoir suivis, c'était l'écoute de la vie. Et c'est tous les jeudis à partir de 20h30. Merci de nous avoir suivis, passez une excellente nuit. Inch'Allah, on se retrouvera demain à 21h, dans De vous à moi. Ciao, ciao.

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